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2: All right. Ben, t'as qu'à faire, non? T'as chanté une, non? T'as qu'à faire qu'on est tous morts, c'est ensemble? Ok. Ok, va de la chanter une à propos de ma maladie.

0: Ah ben c'est vous dites, ça venait de partout. Je, de partout. Même la gang de Vichitine, vous étiez là, vous autres.
1: Yes sir, on était vraiment là.
0: Ah, sauf elle que je voulais qu'ils viennent, elle venait jamais voir.

0: Je sais pas ce qu'il l'avait emmené là. Moi, j'ai l'impression qu'elle avait entendu ça à la radio. Comme vous autres, vous êtes à préférer.
1: Non, non, non. Hey, j'ai rencontré elle. Elle m'a dit qu'est-ce qui s'avait passé.
0: Ah ouais, quoi ça?
1: Ben, elle a eu la nouvelle dans le bulletin paroissial de sa paroisse.
0: Ah ouais? Ah, ouais,
1: ça a l'air que le curé aussi avait un problème avec
0: oh
1: ça.
0: Oh my God! Je sais pas, peut-être qu'il avait parlé dans le casse, mais en tout cas, elle avait décidé de venir voir. Marie de Lyon.

0: pensais pas que t'étais un gars de main.
1: C'est, t'as rien à faire avec mon caractère. C'est juste qu'elle avait été me pongée l'embouli, puis, I mean, tout le monde sait que c'est pas là qu'elle a. Guédo!

0: Qu'est-ce que Chanoine vient faire là-dedans, là?
1: Mais tu connais mon voisin Wilfred, là? Il y avait un gros matou noir, puis le gros matou, là, je suis quand il y a cette affaire-là. Puis pour moi, le matou, il cherchait de la chaleur. J'ai aucune idée, je connais pas ça, des matous, moi. Mais en tout cas, il attend dessus de la couverture. Cherchait de la chaleur, hein. Une fois rendu là, la bien-aimée, elle, avant, elle met la main en dessous de la couverture. Elle pong le chat noir par la queue. Le chat noir, il t'avait une queue longue de même, je te dis, là. Elle a sursauté, mais elle a jamais vu, ma guédoyant.

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7: Bonjour, vous écoutez le bulletin nouvelle avec Lisa Mansouri. Le vérificateur général de Terre-Neuve et Labrador affirme que les résidents des établissements de soins de longue durée ne bénéficient pas de soins de qualité adéquats. La vérification a révélé des normes opérationnelles désuètes, des responsabilités mal définies et un suivi incohérent à l'échelle du système. Selon le rapport, les normes opérationnelles n'ont pas fait l'objet d'une mise à jour complète depuis 2005. Le comité des comptes publics a l'intention d'exiger des plans d'action de la part des organismes provinciaux de santé et pourrait convoquer des responsables à une prochaine audience. Les municipalités de l'Île-du-Prince-Édouard peuvent désormais bénéficier d'une aide provinciale pour se préparer à la menace croissante des feux de forêt. Ce programme appuiera les plans élaborés localement, qui identifient les risques et proposent des mesures permettant aux collectivités de réduire les dommages potentiels. Ces plans respecteront les principes du programme Fire Smart et impliqueront les municipalités, les services d'incendie, les résidents et les entreprises. La collectivité pourrait également être admissible à un financement supplémentaire pour mettre en œuvre des projets prioritaires de prévention et d'atténuation des feux de forêt. L'Agence canadienne de renseignement financier a infligé des amendes aux sociétés d'État chargées de la supervision des casinos en Nouvelle-Écosse et au Nouveau-Brunswick. La CANAF a imposé des amendes de près de 400 000 $ au Nouveau-Brunswick et de près de 232 000 $ en Nouvelle-Écosse. Ces deux organismes sont accusés de ne pas avoir signalé des transactions, soupçonnées d'être liées au blanchiment d'argent ou au financement du terrorisme. Nova Scotia Gaming a également été critiqué pour ses politiques de conformité désuètes et sa documentation insuffisante concernant les risques de criminalité financière. Une salle de spectacle d'Halifax interdit les affiches générées par l'intelligence artificielle dans le cadre d'une initiative visant à soutenir les artistes humains. Le Gaspop précise que les artistes qui soumettent des œuvres créées par l'intelligence artificielle recevront à la place un simple modèle maison intitulé No Name. Selon le personnel, cette salle gérée par des artistes souhaite protéger les créateurs locaux, dont certains affirment que l'intelligence artificielle leur a déjà fait perdre des contrats de conception graphique. Cette politique a suscité des milliers de réactions en ligne et a été saluée par des artistes et des groupes de l'industrie de toute la Nouvelle-Écosse. Certains Américains qui s'étaient retrouvés bloqués à Terre-Neuve lors des attentats terroristes du 11 septembre reviennent à Gander à l'occasion du 25e anniversaire. Ces visiteurs américains se disent attristés par les récentes tensions entre le Canada et les États-Unis provoquées par le président américain Donald Trump. Sue Riccardelli et Maureen Murray expliquent qu'elles arborent un drapeau spécial composé des drapeaux canadiens et américains pour se souvenir de l'accueil chaleureux qu'elles ont reçu à Gander. Elles espèrent que l'anniversaire de la semaine prochaine rappellera aux gens l'amitié et la compassion manifestées lors de l'un des moments les plus sombres de l'histoire des États-Unis. Et maintenant, voici les nouvelles de sport. Au tennis, le Québécois Félix Auger-Aliassime s'est incliné au deuxième tour des internationaux de tennis des États-Unis hier. Troisième tête de série, Auger-Aliassime n'a pas offert son meilleur tennis et il a baissé pavillon devant le Russe Karen Khachanov qui l'a emporté 6-7, 6-3, 6-2, 6-2 en 3h17. Auger-Aliassime doit donc quitter Flushing Meadows beaucoup plus tôt que prévu, comparativement à son parcours en 2025. Il avait été éliminé par l'Italien Jannik Sinner lors des demi-finales du tournoi. La Québécoise Leila Annie Fernandez a pour sa part atteint la deuxième ronde du double féminin. Fernandez a fait équipe avec l'Indonésienne Janice Chen pour battre la Slovène Nika Radicic et la Néerlandaise Isabelle Haverlach 6-1-6-1 en seulement 51 minutes. Plus tard en journée, l'Ontarienne Gabriela Dabrowski et sa partenaire Luisa Stefani du Brésil, deuxième tête de série, ont également gagné leur match de première ronde 6-1-6-3 contre le duo formé de la Tchèque Anastasia Detiuch et de la Russe Irina Kromacheva. Au cyclisme, Enric Mas a creusé son avance au classement général du Tour cycliste d'Espagne à l'issue d'une 12e étape tenue en montagne hier et remportée par Jakob Omerzel de la Slovénie. Omerzel, un cycliste slovène de 20 ans, a remporté sa première victoire dans un grand tour après s'être détaché de ses compagnons d'échappée. Il a remporté cette étape de 166 km en 4h et 29 minutes 53 secondes. Son poursuivant le plus proche a franchi la ligne d'arrivée au sommet du Calar Alto, près de 2 minutes plus tard. Le Québécois Hugo Houlla termine au 67e rang, avec un retard de 29 minutes 17 secondes sur Omerzel. Au classement général, Houlla a gagné 4 places et se classe maintenant 85e, à 1h53 minutes 53 secondes de Mas. C'était...

dans la maison, hein? Pensez, je sais pas moi, un Cuba Libre, tiens, ou encore un piña colada puis une belle grosse mangue juteuse. Ah, puis le Copper Tone, ça sent bon le Copper Tone quand même. Faut donner ça à ce marque-là, ça sent bon. Le sable entre les orteils, le soleil. Ben, il n'y en aura pas trop de soleil aujourd'hui. Ben, c'est ça. Vendredi, vous êtes à votre émission et c'est François avec vous. Oui, pour cette émission si bien nommée, c'est François le matin. Alors, c'est le 4 septembre aujourd'hui, puis nous sommes à l'aube d'un long week-end. Le vendredi, ça a son énergie. Je le dis souvent, mais c'est vrai. Le vendredi, ça a son énergie. Et puis, je prenne quelqu'un à essayer de faire que notre vendredi matin ne soit pas plaisant. Non, non, on s'enligne pour en avoir un bon... Oui, puisqu'il faut avoir un vendredi matin, essayons qu'il soit bon. Même mieux, réussissons ce qu'il soit bon. Bon début de journée tout le monde.

0: La météo pour le Grand Havre, pluie avec risque d'orage, nappe de brouillard ce matin, hauteur prévue de 15 à 25 mm de pluie. Les vents sont du sud-est de 30 à 50 km/h, le maximum est à 19 degrés. Pour ce soir et la nuit prochaine, pluie intermittente, hauteur prévue de 5 mm, vent de 20 à 40 km/h et minimum 14 degrés. Pour samedi, nuageux avec 60 % de probabilité d'averse, maximum à 16. Dimanche, nuageux, 60 % de probabilité d'averse, maximum à 15. Retour du soleil en alternance avec les nuages pour lundi, maximum 19 degrés.
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0: mauvais garçon.
1: Bon, eh bien, nous sommes arrivés là. Hein? C'est vendredi aujourd'hui, le 4 septembre. Et on se réveille le 4 septembre en se demandant ce qu'on va faire de notre beau week-end de 3 jours. Hein? On a du temps pour nous. C'est chouette, ça prolonge un petit peu l'été. Et quand on revient, ben là, on est carrément, vraiment en septembre. 1984, on vivait un 4 septembre, un record en politique qui n'a jamais été égalé et encore bien moins battu depuis. Sur 292 sièges au Parlement canadien, Brian Mulroney et les conservateurs remportaient 211 de ces sièges. Jamais on n'a vu telle majorité auparavant. Jamais n'a-t-on vu telle majorité depuis. Alors, Brian Mulroney, 1984, est élu le premier ministre du Canada et c'est à lui qu'on devra le contrat de libre-échange négocié avec les Américains, éventuellement que le beau Donald est en train de passer à la tronçonneuse. Et c'est ce même Brian Mulroney qui parviendra à convaincre le président de Klerk en Afrique du Sud de libérer Nelson Mandela. Tout le monde s'était cassé les dents sur ce dossier-là, puis lui, il a réussi. Je sais pas comment il a pris de Klerk, mais il a réussi. Toujours en politique, 2012, une première femme est élue première ministre au Québec, c'était Pauline Marois. C'était la deuxième au Canada. On avait eu Kim Campbell qui avait été première ministre canadienne. Elle avait fini un mandat de Brian Mulroney, tout est dans tout. Brian Mulroney n'avait pas terminé son deuxième mandat, donc elle a été désignée première ministre pour la fin du mandat et ça n'a pas bien été aux élections, elle a vraiment perdu à plate couture. À part de ça, ouais, c'est bon de jaser un petit peu de ce qui s'est passé dans l'histoire, on ne l'avait pas fait encore. Hein. En 2016, il s'est passé ceci de spécial en 2016. Ah ben voilà, c'était pour la canonisation en fait de Mère Teresa. C'est ça qu'on a entendu, la canonisation de Mère Teresa. Et ça se passait en 2016 comme ça, un 4 septembre. Et qu'on en sait des choses, hein. C'est ça la culture. Plus on en a, plus faut l'étendre. C'est comme les confitures finalement.
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Au sport aujourd'hui, je rappelle que ce soir, il y a match pré-saison au hockey junior majeur, alors que les Moussettes d'Halifax sont à Saint-Jean pour rencontrer les Sea Dogs. Le match est à 19h ce soir, donc la rivalité naturelle entre nos deux équipes, Halifax et Saint-Jean, ce soir en match pré-saison, 19h au TD Station. Pour ce qui est de notre équipe des Timberwolves de Miramichi, le club est sur la route demain, alors qu'il sera à Bathurst pour y jouer contre l'équipe Lightning Chaleur. On est toujours en match pré-saison. Au soccer professionnel maintenant, il y a un match lundi à Halifax parce que du HFX Wanderers, parce que c'est jour férié, et on va même ouvrir plus tôt. Le match est à 16h, mais dès 14h30, le bar est ouvert. C'est à demi-prix pour les boissons alcoolisées. J'imagine que pour les boissons non alcoolisées aussi. Donc, de 14h30 à 15h30, le bar ouvert à 50%, et le match par la suite contre Calgary, c'est lundi à 16h. Et pour les Tides, l'équipe féminine, bien, on est sur la route. On joue demain du côté de Vancouver.

Quand on est petit, la vie est facile, mais parfois on la trouve injuste. Hein? Parfois on trouve que les parents sont trop sévères avec nous, puis parfois on regarde un de nos petits amis, puis lui, il me semble qu'il a des jouets que nous, on n'a pas. Il me semble qu'il a des permissions que nous, on n'a pas. Et ça, c'est frustrant parce que c'est notre première rencontre avec l'injustice. Notre jeune ami, qui a le même âge que nous, là, lui a droit à ceci, puis a droit à cela, puis moi, j'ai pas droit à cause de mes parents. C'est ça. Et la première rencontre avec l'injustice, c'est là que ça te frappe, là. Tes petits bonhommes, 7 ans, 8 ans, 9 ans, même chose pour la petite bonne femme, là, c'est la même affaire. À un moment donné, tu frappes l'injustice, tes parents veulent pas, alors que les parents d'un autre veulent. Quand j'étais petit gars, le coucher, c'était 21h. Alors là, je regardais le match de hockey avec mes parents, et puis j'avais ça, là, 7 ans, 8 ans. Je regardais le match de hockey, la première période, il n'y avait pas de problème. J'avais le droit d'être couché sur le tapis, j'aimais ça, moi, me coucher sur le ventre, sur le tapis, puis je regardais le match de hockey. Puis là, à un moment donné, la deuxième période commence. Puis là, je vois l'heure passer, on s'approche de 21h, là. Et là, je me dis, peut-être que mon père va l'oublier, hein? Non, le père, il l'oubliait jamais. 21h, va te coucher, le grand. Ça me frustrait beaucoup, ça, parce que le match n'était pas fini. La deuxième période venait à peine de commencer. Commençait à 20h, le match. 21h, fallait que j'aille me coucher. Alors, je me disais, quand je vais être grand, je vais décider de l'heure où je me couche. Là, je suis morning man. Me couche encore à 21h.

Nous connaissons maintenant l'identité du nouveau président du comité organisateur du CMA, hein, le comité du Congrès mondial acadien qui aura lieu en 2029. C'est un jeune bonhomme, Marc-André Leblanc, 30 ans seulement, qui est avocat. Il a été président dans le passé de la Fédération des jeunes, la FNB, puis il a été membre du conseil des gouverneurs du CCNB. Il a seulement 30 ans, il est natif de la baie des Chaleurs, c'est dans son coin de pays. On rappelle le concept, hein, du prochain Congrès mondial. C'est interrive entre le Nouveau-Brunswick et la Gaspésie autour de la baie des Chaleurs. Alors, le fait qu'il soit jeune, ça va peut-être aussi amener une nouvelle vision des choses. Non pas que ça allait pas bien. Le dernier congrès mondial en Nouvelle-Écosse, je pense que tout le monde est d'accord pour dire que ça a été une réussite. Mais quand même, ça peut vouloir amener de nouvelles idées et puis une nouvelle impulsion aussi. Donc, on le félicite. Il est le nouveau président. Il était l'intérim depuis un moment parce qu'il y avait eu le départ de l'ancien maire de Campbellton, Jean-Guy Lévesque. Alors donc, maintenant c'est officiel, Marc-André Leblanc est nommé président du comité organisateur du Congrès mondial acadien de 2029.

qu'elle est sous la glace de l'Antarctique. Alors, c'est une expédition qui étudiait le littoral et le relief de l'Antarctique qui est tombée là-dessus éventuellement. Elle a été découverte, la chaîne de montagne, par une expédition russe qui a été menée par le géophysicien soviétique Gambertsev. Alors, on lui a donné ce nom-là quand d'autres équipes de scientifiques sont allées étudier ce qui avait été découvert par Gambertsev et ses hommes. La chaîne en question s'étend sur 1200 km, elle serait beaucoup plus ancienne qu'on ne le pensait. En fait, elle remonterait à 500 millions d'années en arrière, au moment de la collision des plaques tectoniques qui ont formé ce qu'on a appelé le Gondwana. Les scientifiques tentent d'expliquer comment une chaîne de montagnes aussi massive semble toujours aussi bien conservée, alors que le continent est stable depuis des millions d'années. Et les montagnes que l'on connaît généralement aujourd'hui, comme par exemple la chaîne himalayenne, elles sont toujours en mouvement sous l'effet de la rencontre des plaques tectoniques, là, le rebond causé par le choc des plaques. Mais celle-là ne bouge pas. Et plus que ça, on a trouvé en elle, donc profondément sous la glace, parce qu'on dit que ça va jusqu'à 3 km sous la glace, la hauteur des montagnes en question, des lacs qui ne sont pas gelés. Étonnant, hein? Alors, pendant qu'on cherche s'il n'y a pas une place ailleurs pour vivre, on ne connaît pas tout ce qu'il y a dans notre jardin.

C'est une belle journée. Ben, c'est une belle journée. Je me dis, François, c'est pas une si belle journée que ça. D'un point de vue météo, c'est pas si extraordinaire. Non, mais je veux dire, c'est une bonne journée au Grand Havre pour ceux et celles impliqués dans l'école Marémonde. Parce que 5 ans après avoir lancé ce projet-là, avec la construction, des délais qui sont venus aussi, ben voilà qu'aujourd'hui, c'est jour de rentrée à Marémonde dans une belle nouvelle école toute neuve qui peut accueillir 700 élèves. On n'est pas à 700 présentement, on est à 540. Donc, il y a de l'espace. C'est neuf. Et puis, quand c'est neuf, c'est stimulant aussi. Puis c'est pensé de nouvelles manières, hein, plus moderne également. Bon. Alors, donc, nos jeunes, nos profs, nos employés de soutien, tout le monde entre dans cette nouvelle école-là. Et ce n'est pas qu'une école, hein. Il va y avoir aussi place à bien d'autres choses. Je pense, entre autres, à une garderie, là, un centre de la petite enfance, 42 places, qu'on appelle le petit voilier, et un nouveau lieu multifonctionnel appelé la Chaloupe, qui inclut des bureaux du Conseil communautaire du Grand Havre et votre station de radio, votre FM C98, qui va aussi émettre depuis ces locaux-là sous peu. Faut entrer, faut installer. Il y a des travaux qui vont commencer ma connaissance du dossier est suffisamment précise dès la semaine prochaine, sinon dans les prochains jours. Septembre, c'est la rentrée scolaire partout. C'est la rentrée scolaire aujourd'hui à Marémonde, puis ce sera la rentrée radiophonique dans nos nouveaux locaux aussi, dans cet immeuble-là au Grand Havre. Alors, bravo, félicitations aux promoteurs, aux gens qui ont mis l'épaule à la roue pour que ça se concrétise, ce projet-là. Belle année scolaire, je vous souhaite aussi. Et puis, au nouveau Brunswick, c'est à compter de mardi également, et c'est graduel, hein? C'est pas tout le monde qui arrive à l'école en même temps, ça se fait graduellement la semaine prochaine. Qu'on soit actuellement au Grand A ou qu'on soit Nouveau-Brunswick, de façon globale, septembre, c'est la grande rentrée, c'est la grande rentrée au travail aussi pour bien des gens. Alors voilà, d'heureux événements, en autant que celui de Marémonde est concerné aujourd'hui. Beaucoup de jeunes sont aussi excités de retourner à l'école. Après une semaine, des fois, l'excitation est plus aussi grande, mais c'est toujours un moment, disons, assez stimulant.

Ah oui, ça va bien, même quand il pleut, le soleil te tend la main. Dans ta tête, c'est ça, faut être beau dans sa tête. Céline Dion chantait dans sa tête, puis elle, elle dit que ça va bien, Kathleen, ça va bien, ça va bien! Ça va bien arriver, les nouvelles, dans trois minutes. Vous êtes là, vendredi, à l'aube d'un long week-end. Et puis, je suis certain que vous l'avez mérité. Moi, si je l'ai mérité, faut que je me remette de mes vacances, là, une première semaine comme ça.

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7: Bonjour, vous écoutez le bulletin nouvelle avec Lisa Mansouri. Le vérificateur général de Terre-Neuve et Labrador affirme que les résidents des établissements de soins de longue durée ne bénéficient pas de soins de qualité adéquats. La vérification a révélé des normes opérationnelles désuètes, des responsabilités mal définies et un suivi incohérent à l'échelle du système. Selon le rapport, les normes opérationnelles n'ont pas fait l'objet d'une mise à jour complète depuis 2005. Le comité des comptes publics a l'intention d'exiger des plans d'action de la part des organismes provinciaux de santé et pourrait convoquer des responsables à une prochaine audience. Les municipalités de l'Île-du-Prince-Édouard peuvent désormais bénéficier d'une aide provinciale pour se préparer à la menace croissante des feux de forêt. Ce programme appuiera les plans élaborés localement, qui identifient les risques et proposent des mesures permettant aux collectivités de réduire les dommages potentiels. Ces plans respecteront les principes du programme Fire Smart et impliqueront les municipalités, les services d'incendie, les résidents et les entreprises. La collectivité pourrait également être admissible à un financement supplémentaire pour mettre en œuvre des projets prioritaires de prévention et d'atténuation des feux de forêt. L'Agence canadienne de renseignement financier a infligé des amendes aux sociétés d'État chargées de la supervision des casinos en Nouvelle-Écosse et au Nouveau-Brunswick. La CANAF a imposé des amendes de près de 400 000 $ au Nouveau-Brunswick et de près de 232 000 $ en Nouvelle-Écosse. Ces deux organismes sont accusés de ne pas avoir signalé des transactions, soupçonnées d'être liées au blanchiment d'argent ou au financement du terrorisme. Nova Scotia Gaming a également été critiqué pour ses politiques de conformité désuètes et sa documentation insuffisante concernant les risques de criminalité financière. Une salle de spectacle d'Halifax interdit les affiches générées par l'intelligence artificielle dans le cadre d'une initiative visant à soutenir les artistes humains. Le Gaspop précise que les artistes qui soumettent des œuvres créées par l'intelligence artificielle recevront à la place un simple modèle maison intitulé No Name. Selon le personnel, cette salle gérée par des artistes souhaite protéger les créateurs locaux, dont certains affirment que l'intelligence artificielle leur a déjà fait perdre des contrats de conception graphique. Cette politique a suscité des milliers de réactions en ligne et a été saluée par des artistes et des groupes de l'industrie de toute la Nouvelle-Écosse. Certains Américains qui s'étaient retrouvés bloqués à Terre-Neuve lors des attentats terroristes du 11 septembre reviennent à Gander à l'occasion du 25e anniversaire. Ces visiteurs américains se disent attristés par les récentes tensions entre le Canada et les États-Unis provoquées par le président américain Donald Trump. Sue Riccardelli et Maureen Murray expliquent qu'elles arborent un drapeau spécial composé des drapeaux canadiens et américains pour se souvenir de l'accueil chaleureux qu'elles ont reçu à Gander. Elles espèrent que l'anniversaire de la semaine prochaine rappellera aux gens l'amitié et la compassion manifestées lors de l'un des moments les plus sombres de l'histoire des États-Unis. Et maintenant, voici les nouvelles de sport. Au tennis, le Québécois Félix Auger-Aliassime s'est incliné au deuxième tour des internationaux de tennis des États-Unis hier. Troisième tête de série, Auger-Aliassime n'a pas offert son meilleur tennis et il a baissé pavillon devant le Russe Karen Khachanov qui l'a emporté 6-7, 6-3, 6-2, 6-2 en 3h17. Auger-Aliassime doit donc quitter Flushing Meadows beaucoup plus tôt que prévu, comparativement à son parcours en 2025. Il avait été éliminé par l'Italien Jannik Sinner lors des demi-finales du tournoi. La Québécoise Leila Annie Fernandez a pour sa part atteint la deuxième ronde du double féminin. Fernandez a fait équipe avec l'Indonésienne Janice Chen pour battre la Slovène Nika Radicic et la Néerlandaise Isabelle Haverlach 6-1-6-1 en seulement 51 minutes. Plus tard en journée, l'Ontarienne Gabriela Dabrowski et sa partenaire Luisa Stefani du Brésil, deuxième tête de série, ont également gagné leur match de première ronde 6-1-6-3 contre le duo formé de la Tchèque Anastasia Detiuch et de la Russe Irina Kromacheva. Au cyclisme, Enric Mas a creusé son avance au classement général du Tour cycliste d'Espagne à l'issue d'une 12e étape tenue en montagne hier et remportée par Jakob Omerzel de la Slovénie. Omerzel, un cycliste slovène de 20 ans, a remporté sa première victoire dans un grand tour après s'être détaché de ses compagnons d'échappée. Il a remporté cette étape de 166 km en 4h et 29 minutes 53 secondes. Son poursuivant le plus proche a franchi la ligne d'arrivée au sommet du Calar Alto, près de 2 minutes plus tard. Le Québécois Hugo Houlla termine au 67e rang, avec un retard de 29 minutes 17 secondes sur Omerzel. Au classement général, Houlla a gagné 4 places et se classe maintenant 85e, à 1h53 minutes 53 secondes de masse. C'était...

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1: Bien, c'est la deuxième heure de C'est François le matin qui commence comme ça, après notre bulletin de nouvelles. Une belle journée pour faire sa lessive, mais pas vraiment pour étendre. C'est la conclusion à laquelle j'en viens ce matin.
2: Vendredi, il y avait de la pluie. Ce jour-là, ça swingait pas pour moi.
1: Ouais, il y a des gens qui sont influencés côté moral, savoir si... Ben oui, on l'a compris, s'il pleut, là.
2: Je me suis mis sur mes deux rails, une journée sans rien de spécial.
1: Tu l'écoutes, le gars, là? Il a pas l'air du président du club optimiste local.
2: Juste un autre vendredi, sauf cette fille qui sort.
1: Tiens donc, la voisine a ses charmes, apparemment.
2: Elle n'était pas trop jolie.
1: C'est vrai?
2: Mais à sa manière, elle sortait de l'ordinaire.
1: Ben, elle devait avoir beaucoup de personnalité. Ça compte, ça aussi, hein? Puis c'est la beauté intérieure aussi qui est importante. Bon vendredi. Ben oui, Mère Nature est en train d'arroser la fin de notre semaine. Elle dit, vous vouliez un long week-end? Ben, vous allez payer avant. C'est pas une raison pour être de mauvaise humeur. C'est pas une raison pour être maussade. Est-ce que j'ai l'air d'un gars qui est de mauvaise humeur? Non! Ben, moi, je suis tombé dans la marmite du bonheur. C'est pas vrai. Pas tout le temps, mais souvent. À la radio, oui, par exemple, c'est comme ça. Mais faut se rendre compte que la météo, un, on n'a aucun contrôle sur elle, et deux, ça faut pas que ça nous affecte comme ça, là. Il faut réaliser que on garde le contrôle sur un paquet de choses dans notre vie, sur notre attitude. Il faut comprendre ça, et c'est important de réaliser, dans le fond, que la vie est plus simple, que ce sont les gens qui la compliquent, la vie. Oui, on se complique la vie. Alors moi, ce matin, j'ai décidé de vous aider. Je le sais, le cœur sur la main et le micro dans l'autre. C'est ça, c'est qui je suis. Ben oui, puis il y a une petite auréole au-dessus de ma tête. Fin de même, là, il s'en fait plus. Alors, on va se parler de bonheur dans les toutes prochaines minutes, mais en attendant, je vous offre un béco. Oui, je sais, si vous arrivez à brûle-pourpoint dans la conversation, c'est louche un peu d'entendre que je vous offre un béco ici. Oui, ça pourrait porter à confusion. Non, c'est pas tout à fait ce que je veux dire. Comme on va parler de bonheur, on va aller voir Monsieur 100 000 volts lui-même, Gilbert Bécaud, qui en savait un bout sur la chose, puis on va se le rappeler en musique. Puis moi, ben, je vous remercie d'être là, puis je vais prendre soin de vous dans quelques minutes.
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Ah, le bonheur! Ben oui, ben moi, je me lève de bonne heure pour essayer de vous en procurer un peu. Et puis, ces derniers jours, je suis tombé sur une étude et j'ai décidé de garder ça pour vous en parler ce matin parce que, ben oui, j'ai décidé de tenter de contribuer à votre bonheur en cette saison radiophonique. C'est un beau mandat, hein? Vaut mieux celui-là que bien d'autres. Alors, on va aller à la météo, puis on va se payer au moins une chanson. Là, je regarde ça, là, le temps de relaxer un peu, puis je vais vous parler de bonheur.

0: La météo pour le Grand Havre, pluie avec risque d'orage, nappe de brouillard ce matin, hauteur prévue de 15 à 25 mm de pluie. Les vents sont du sud-est de 30 à 50 km/h, le maximum est à 19 degrés. Pour ce soir et la nuit prochaine, pluie intermittente, hauteur prévue de 5 mm, vent de 20 à 40 km/h et minimum 14 degrés. Pour samedi, nuageux avec 60 % de probabilité d'averse, maximum à 16. Dimanche, nuageux, 60 % de probabilité d'averse, maximum à 15. Retour du soleil en alternance avec les nuages pour lundi, maximum 19 degrés.
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Il y a quelques minutes, je vous ai promis de m'occuper de votre bonheur. Alors donc, c'est quoi l'affaire? C'est quoi le truc? C'est que je vous parle des 5 habitudes que les personnes les plus heureuses ont adoptées dans leur vie. Des traits communs selon les études pour les gens qui sont heureux, là. Sur quoi leur vie repose, en fait? C'est quoi les valeurs principales, les 5 plus importantes? D'abord, ces gens-là cultivent la gratitude. Avec l'âge, il y a plusieurs personnes qui apprennent à porter davantage attention à ce qu'elles possèdent déjà plutôt qu'à ce qui leur manque. En vieillissant, c'est ça qu'on se rend compte. On a la santé, on a, disons, une belle famille, on est bien dans là où on se trouve. Cette espèce de conscience de ce qu'on a plutôt que de toujours courir après quelque chose, ça, c'est un trait commun dans les 5 habitudes que les gens les plus heureux ont en général dans la vie. Il y a celle-ci aussi, cette habitude-là, qui est vraiment la mienne. Ça, vraiment, c'est quelque chose qui est très présent dans ma vie. Ces gens-là vivent davantage dans le moment présent. Les personnes qui profitent pleinement de la vie ont souvent compris que le temps est précieux et plutôt que de ressasser le passé ou de s'inquiéter constamment de l'avenir, elles accordent davantage d'attention à ce qu'elles vivent ici, maintenant. Et ça, je suis tellement, moi, dans le ici, maintenant. Ça n'a pas toujours été. Aussi, on développe ça, on vieillit, on réfléchit, on a fait de bons coups, on a fait de mauvais coups dans sa vie, la balance de tout ça, puis on comprend des choses. On comprend qu'on n'a pas le contrôle sur la vie, puis que le ici, maintenant, c'est la seule chose qu'on contrôle à peu près. On dit que les gens investissent dans leurs relations. S'il y a une leçon qui revient constamment dans les recherches sur le bonheur, c'est l'importance des liens humains. Ça peut être avec la famille, mais ça peut être aussi avec des amis. Dans mon cas, je vous dirais que je suis assez solitaire de façon générale, mais ça va plus vers les amis, et je m'en rends compte en vieillissant aussi que les amitiés sont plus importantes peut-être qu'autre chose. Alors même si c'est pas, disons, le socle de votre vie, investir dans vos relations, parfois, c'est une bonne chose aussi et ça se remarque dans les 5 éléments qui constituent la base de vie des gens les plus heureux. Les gens acceptent le changement. La vie est faite de transitions, hein? Départ des enfants, la retraite, le déménagement, nouveaux défis, pertes importantes dans la vie parfois aussi. Le corps n'est plus ce qu'il était, également soit dans l'allure, soit parfois un peu au niveau de la santé. Donc, accepter le changement plutôt que d'être traumatisé par le changement et faire avec. C'est pas... là aussi, on peut s'aider par l'alimentation, l'exercice, des choses comme ça. Mais on a bien peu d'emprise sur les changements de la vie. Donc, faut accepter ça. Et puis, ces personnes-là, puis ça, c'est tellement vrai, ont abandonné la quête de perfection. L'une des plus grandes forces que plusieurs acquièrent avec l'expérience, c'est la capacité de relativiser. Les personnes heureuses, surtout après 60 ans, dit-on, ont souvent cessé de croire qu'elles doivent tout réussir parfaitement. Elles acceptent plus facilement leurs erreurs, leurs limites et les détours qu'impose parfois la vie. Puis le plan A fonctionne pas, on va prendre un plan B. Puis si ça marche pas, ben on va se contenter du plan C. Alors ça, ce sont les 5 caractéristiques apparemment selon les études qui se retrouvent en commun chez les gens qui sont les plus heureux selon ces études-là. Je trouvais ça intéressant à partager parce que il y a des choses simples là-dedans et on se reconnaît pas à 100% dans les 5 peut-être, mais il y a certainement des forces dans notre vie là qui sont les mêmes ou que l'on peut chercher à développer pour être encore plus heureux.

Au sport aujourd'hui, je rappelle que ce soir, il y a match pré-saison au hockey junior majeur, alors que les Moussettes d'Halifax sont à Saint-Jean pour rencontrer les Sea Dogs. Le match est à 19h ce soir, donc la rivalité naturelle entre nos deux équipes, Halifax et Saint-Jean, ce soir en match pré-saison, 19h au TD Station. Pour ce qui est de notre équipe des Timberwolves de Miramichi, le club est sur la route demain, alors qu'il sera à Bathurst pour y jouer contre l'équipe Lightning Chaleur. On est toujours en match pré-saison. Au soccer professionnel maintenant, il y a un match lundi à Halifax parce que du HFX Wanderers, parce que c'est jour férié, et on va même ouvrir plus tôt. Le match est à 16h, mais dès 14h30, le bar est ouvert. C'est à demi-prix pour les boissons alcoolisées. J'imagine que pour les boissons non alcoolisées aussi. Donc, de 14h30 à 15h30, le bar ouvert à 50%, et le match par la suite contre Calgary, c'est lundi à 16h. Et pour les Tides, l'équipe féminine, bien, on est sur la route. On joue demain du côté de Vancouver.

une petite question alimentaire aujourd'hui. Parlons alimentation. C'est bon de changer les sujets à tous les jours comme ça. Parlons alimentation. Quand vous achetez un produit à l'épicerie, regardez-vous les composantes sur l'étiquette? Ben, c'est sûr que si vous achetez un brocoli ou une tranche de steak, il n'y a pas cette étiquette-là. Mais disons que c'est un plat préparé, hein? Que ce soit industriel ou préparé par votre épicerie, normalement, là, les composantes sont dedans. Moi, j'ai regardé ça cet été, j'ai fait mon survey pour sortir mon latin, là. J'ai regardé ce que je mangeais. C'est un peu épeurant, dans le fond, parce que, bon, je mange du fer, du zinc, du magnésium, du cuivre. Puis là, je me dis qu'avec tous les minéraux que je prends chaque jour, c'est pas dans un salon funéraire qu'on va m'incinérer un jour, ça va être dans une fonderie.

0: Il y a de ces choses que l'on oublie de l'histoire et il y a celles qu'on n'oublie pas. De celles qu'on oublie, c'est que la relation entre les Américains et les Canadiens est fort longue. Elle date depuis les années 1700 aisément. Nous sommes le 4 septembre aujourd'hui. Le 4 septembre 1749, on ratifiait un traité entre les États-Unis et notre région. Alors, ça se faisait, si on veut, avec les chefs et les capitaines des Malécites de Wolastoq pour le fleuve Saint-Jean, puis aussi de Chibouctou. Ça, c'est la région d'Halifax désormais. Alors, c'était un renouvellement du traité de paix et d'amitié de Boston. Alors, ce sont ceux qui deviendront éventuellement des Américains, mais qui n'étaient pas encore des Américains à ce moment-là, la région de Boston, qui s'entendait avec ce qui deviendra un jour officiellement la région d'Halifax, puis la région du Nouveau-Brunswick avec le fleuve Saint-Jean. On s'entendait, on réaffirmait les droits de chasse et de pêche des Malécites, et on y allait d'un traité de bonne entente. Alors, il y a longtemps qu'on a des traités entre, disons, maintenant Américains et Canadiens. Et on a eu aussi des guerres tarifaires. On ne sait pas toujours que bien entendu. Quand on est dans l'action, quand on est dans le tumulte, on a l'impression que ça, là, c'est spécial. Mais quand on regarde avec la distance, on se rend compte qu'à travers, on peut dire maintenant les siècles, effectivement, parce que ça s'est réparti sur 3 siècles, qu'il y a eu de belles ententes, puis il y a eu des mésententes aussi. Et puis, il y a des phases de l'histoire qu'on n'oubliera jamais. Hein. Le 5 septembre 1755, 1755, nous sommes à l'église de Grand Pré. John Winslow, je t'en ai parlé il y a 2 jours, lit la proclamation de déportation des Acadiens aux hommes et aux garçons des villages environnants rassemblés. Et rappelons-nous, ils avaient demandé de se rassembler sans armes. C'était pas pour rien, hein? Alors, tous sont immédiatement faits prisonniers et détenus en attendant d'être déportés. C'était le 5 septembre 1755, on s'en souvient parce qu'on a appris l'histoire, les Acadiens s'en souviennent parce que ça fait partie de l'ADN, et on s'en souvient parce qu'on écoute ceci.
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L'argent fait pas le bonheur, dit-on. Ben, c'est encore drôle, ça. En Angleterre, on est content parce qu'un nouveau billet de 20 $ qui a été dévoilé hier, un billet de 20 $ canadien, à l'effigie de Charles III. Vous savez que dans la tradition canadienne, le monarque se retrouve sur les billets. Alors là, il y a 5 choses particulières à savoir sur le nouveau billet vertical de 20 $. Il est pas horizontal d'abord, il est vertical. Alors, depuis combien de temps l'effigie de la reine Élisabeth II se trouve-t-elle sur le billet de 20 $? Ça remonte en 1954. Les mises à jour du portrait de la reine ont été effectuées dans des délais variant de 10 à 15 ans. La dernière refonte du visage royal, ça datait de 2015. C'est drôle ça, parce que quand on voit l'image de monarque du temps de la grande monarchie, que ce soit en France ou que ce soit en Angleterre, c'était toujours très amélioré. On faisait des peintures pour plaire au roi ou à la reine. Oui, et si le roi ou la reine n'était pas content, t'avais intérêt à retourner à ta toile. Alors, à part ça, le billet de Charles III sera mis en circulation au début de 2027. Vous ne mettrez pas la main dessus tout de suite. Les billets à l'effigie de la reine auront-ils encore cours légal? Eh bien, les billets qui se trouvent dans votre portefeuille le 1er janvier pourront être dépensés sans problème. C'est qu'on ne va pas en imprimer d'autres. Voilà. Charles III a accédé au trône en 2023, son effigie est arrivée plus tôt sur la monnaie que sur le billet de 20 $. Mais pourquoi donc? Pourquoi a-t-il fallu attendre de voir la trombine de Charles sur les billets? C'est que la monnaie demande moins de recherche et de reproduction. Son effigie change moins souvent et elle est aussi moins attrayante pour les faussaires. Ben oui, les billets de 20 $, c'est plus tentant, c'est bien certain. Les billets de 100, tant que ça. Alors, William, prince de Galles, suit son père Charles III dans l'ordre de succession. Y a-t-il un moyen pour la banque de prendre de l'avance dans la préparation des billets? Ben, l'histoire de la monarchie britannique fournit quelques éléments de réponse à cette question. Édouard VIII, qui a accédé au trône à la mort de son père, George V, a abdiqué parce qu'il a épousé une Américaine divorcée. Ah! Le vilain. Wallace Simpson, on se souvient de l'histoire. Alors, c'est George VI qui a pris sa place. Des pièces de monnaie à l'effigie d'Édouard VIII avaient déjà été frappées. Alors, imaginez si on avait imprimé d'avance des billets, ça aurait été des billets perdus. Alors non, le successeur, on peut pas imprimer son faciès sur des billets en se disant, bon, ben, gouverner, c'est prévoir. On va imprimer tout de suite, puis on s'en servira plus tard. Non, non, non, marche pas comme ça. Charles III est-elle la seule personnalité vivante qui se trouve sur les billets de banque canadiens? Au Canada, seul le billet de 20 $ porte l'effigie d'une personnalité vivante. Les autres billets arborent des personnalités qui ont marqué l'histoire canadienne, maintenant décédées. Alors voilà, c'est ce qu'il faut savoir à propos de ce nouveau billet de 20 $ vertical, rappelons-le, et qui sera... Ça va mal rentrer dans le portefeuille, ça, en soi. C'est le temps que tu prennes ton congé de week-end. Alors, c'est à compter de début de 2027 qu'on le verra, le beau billet.

Vous avez patienté 3 mois pour avoir droit à une semaine de C'est François le matin, puis c'est déjà terminé. Ben, ça valait le coup, je pense. Ça valait le coup pour moi, surtout. Alors, je vous souhaite un beau long week-end. Quelle météo il va faire? Bon, ben, ça s'améliore. Plus on avance, plus ça s'améliore. Dimanche et lundi, là, ça va avoir beaucoup d'allure. Demain, ça reste encore nuageux, il y a encore un peu de pluie. Mais dimanche et lundi, ce sera parfait. Ben, pop! Parfait, mais principalement ensoleillé, quelques petits nuages qui viendront batifoler dans le long congé Fête du travail. Drôlement appelé ça, Fête du travail. Tu fêtes le travail en ne travaillant pas. C'est un concept comme un autre. Alors, bon long week-end, nous faisons relâche lundi. Oui, je fête le travail lundi, mais serai de retour mardi dès 7h pour une autre de C'est François le matin. Les collègues, eux, ils sont pas encore en congé, ils sont pas encore en fin de semaine. Les collègues, ils ont une journée à faire aujourd'hui. Ça leur apprendra pas à se lever de bonne heure. Alors, moi, je vous retrouve mardi. Bye-bye!

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7: Bonjour, vous écoutez le bulletin nouvelle avec Lisa Mansouri. Le vérificateur général de Terre-Neuve et Labrador affirme que les résidents des établissements de soins de longue durée ne bénéficient pas de soins de qualité adéquats. La vérification a révélé des normes opérationnelles désuètes, des responsabilités mal définies et un suivi incohérent à l'échelle du système. Selon le rapport, les normes opérationnelles n'ont pas fait l'objet d'une mise à jour complète depuis 2005. Le comité des comptes publics a l'intention d'exiger des plans d'action de la part des organismes provinciaux de santé et pourrait convoquer des responsables à une prochaine audience. Les municipalités de l'Île-du-Prince-Édouard peuvent désormais bénéficier d'une aide provinciale pour se préparer à la menace croissante des feux de forêt. Ce programme appuiera les plans élaborés localement, qui identifient les risques et proposent des mesures permettant aux collectivités de réduire les dommages potentiels. Ces plans respecteront les principes du programme Fire Smart et impliqueront les municipalités, les services d'incendie, les résidents et les entreprises. La collectivité pourrait également être admissible à un financement supplémentaire pour mettre en œuvre des projets prioritaires de prévention et d'atténuation des feux de forêt. L'Agence canadienne de renseignement financier a infligé des amendes aux sociétés d'État chargées de la supervision des casinos en Nouvelle-Écosse et au Nouveau-Brunswick. La CANAF a imposé des amendes de près de 400 000 $ au Nouveau-Brunswick et de près de 232 000 $ en Nouvelle-Écosse. Ces deux organismes sont accusés de ne pas avoir signalé des transactions, soupçonnées d'être liées au blanchiment d'argent ou au financement du terrorisme. Nova Scotia Gaming a également été critiqué pour ses politiques de conformité désuètes et sa documentation insuffisante concernant les risques de criminalité financière. Une salle de spectacle d'Halifax interdit les affiches générées par l'intelligence artificielle dans le cadre d'une initiative visant à soutenir les artistes humains. Le Gaspop précise que les artistes qui soumettent des œuvres créées par l'intelligence artificielle recevront à la place un simple modèle maison intitulé No Name. Selon le personnel, cette salle gérée par des artistes souhaite protéger les créateurs locaux, dont certains affirment que l'intelligence artificielle leur a déjà fait perdre des contrats de conception graphique. Cette politique a suscité des milliers de réactions en ligne et a été saluée par des artistes et des groupes de l'industrie de toute la Nouvelle-Écosse. Certains Américains qui s'étaient retrouvés bloqués à Terre-Neuve lors des attentats terroristes du 11 septembre reviennent à Gander à l'occasion du 25e anniversaire. Ces visiteurs américains se disent attristés par les récentes tensions entre le Canada et les États-Unis provoquées par le président américain Donald Trump. Sue Riccardelli et Maureen Murray expliquent qu'elles arborent un drapeau spécial composé des drapeaux canadiens et américains pour se souvenir de l'accueil chaleureux qu'elles ont reçu à Gander. Elles espèrent que l'anniversaire de la semaine prochaine rappellera aux gens l'amitié et la compassion manifestées lors de l'un des moments les plus sombres de l'histoire des États-Unis. Et maintenant, voici les nouvelles de sport. Au tennis, le Québécois Félix Auger-Aliassime s'est incliné au deuxième tour des internationaux de tennis des États-Unis hier. Troisième tête de série, Auger-Aliassime n'a pas offert son meilleur tennis et il a baissé pavillon devant le Russe Karen Khachanov qui l'a emporté 6-7, 6-3, 6-2, 6-2 en 3h17. Auger-Aliassime doit donc quitter Flushing Meadows beaucoup plus tôt que prévu, comparativement à son parcours en 2025. Il avait été éliminé par l'Italien Jannik Sinner lors des demi-finales du tournoi. La Québécoise Leila Annie Fernandez a pour sa part atteint la deuxième ronde du double féminin. Fernandez a fait équipe avec l'Indonésienne Janice Chen pour battre la Slovène Nika Radicic et la Néerlandaise Isabelle Haverlaar 6-1-6-1 en seulement 51 minutes. Plus tard en journée, l'Ontarienne Gabriela Dabrowski et sa partenaire Luisa Stefani du Brésil, deuxième tête de série, ont également gagné leur match de première ronde 6-1-6-3 contre le duo formé de la Tchèque Anastasia Detiuch et de la Russe Irina Kromacheva. Au cyclisme, Enric Mas a creusé son avance au classement général du Tour cycliste d'Espagne à l'issue d'une 12e étape tenue en montagne hier et remportée par Jakob Omerzel de la Slovénie. Omerzel, un cycliste slovène de 20 ans, a remporté sa première victoire dans un grand tour après s'être détaché de ses compagnons d'échappée. Il a remporté cette étape de 166 km en 4h et 29 minutes 53 secondes. Son poursuivant le plus proche a franchi la ligne d'arrivée au sommet du Calar Alto, près de 2 minutes plus tard. Le Québécois Hugo Hull a terminé au 67e rang, avec un retard de 29 minutes 17 secondes sur Omerzel. Au classement général, Hull a gagné 4 places et se classe maintenant 85e, à 1h53 minutes 53 secondes de masse. C'était...
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0: La météo pour le Grand Havre, pluie avec risque d'orage, nappe de brouillard ce matin, hauteur prévue de 15 à 25 mm de pluie. Les vents sont du sud-est de 30 à 50 km/h, le maximum est à 19 degrés. Pour ce soir et la nuit prochaine, pluie intermittente, hauteur prévue de 5 mm, vent de 20 à 40 km/h et minimum 14 degrés. Pour samedi, nuageux avec 60% de probabilité d'averse, maximum à 16. Dimanche, nuageux, 60% de probabilité d'averse, maximum à 15. Retour du soleil en alternance avec les nuages pour lundi, maximum 19 degrés.
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6: Bonjour, vous écoutez le bulletin nouvelle avec Lisa Mansouri. Le vérificateur général de Terre-Neuve et Labrador affirme que les résidents des établissements de soins de longue durée ne bénéficient pas de soins de qualité adéquats. La vérification a révélé des normes opérationnelles désuètes, des responsabilités mal définies et un suivi incohérent à l'échelle du système. Selon le rapport, les normes opérationnelles n'ont pas fait l'objet d'une mise à jour complète depuis 2005. Le comité des comptes publics a l'intention d'exiger des plans d'action de la part des organismes provinciaux de santé et pourrait convoquer des responsables à une prochaine audience. Les municipalités de l'île du Prince-Édouard peuvent désormais bénéficier d'une aide provinciale pour se préparer à la menace croissante des feux de forêt. Ce programme appuiera les plans élaborés localement, qui identifient les risques et proposent des mesures permettant aux collectivités de réduire les dommages potentiels. Ces plans respecteront les principes du programme Fire Smart et impliqueront les municipalités, les services d'incendie, les résidents et les entreprises. La collectivité pourrait également être admissible à un financement supplémentaire pour mettre en œuvre des projets prioritaires de prévention et d'atténuation des feux de forêt. L'Agence canadienne de renseignement financier a infligé des amendes aux sociétés d'État chargées de la supervision des casinos en Nouvelle-Écosse et au Nouveau-Brunswick. La CANAF a imposé des amendes de près de $400 000 au Nouveau-Brunswick et de près de $232 000 en Nouvelle-Écosse. Ces deux organismes sont accusés de ne pas avoir signalé des transactions, soupçonnées d'être liées au blanchiment d'argent ou au financement du terrorisme. Nova Scotia Gaming a également été critiqué pour ses politiques de conformité désuètes et sa documentation insuffisante concernant les risques de criminalité financière. Une salle de spectacle d'Halifax interdit les affiches générées par l'intelligence artificielle dans le cadre d'une initiative visant à soutenir les artistes humains. Le Gaspop précise que les artistes qui soumettent des œuvres créées par l'intelligence artificielle recevront à la place un simple modèle maison intitulé No Name. Selon le personnel, cette salle gérée par des artistes souhaite protéger les créateurs locaux, dont certains affirment que l'intelligence artificielle leur a déjà fait perdre des contrats de conception graphique. Cette politique a suscité des milliers de réactions en ligne et a été saluée par des artistes et des groupes de l'industrie de toute la Nouvelle-Écosse. Certains Américains qui s'étaient retrouvés bloqués à Terre-Neuve lors des attentats terroristes du 11 septembre reviennent à Gander à l'occasion du 25e anniversaire. Ces visiteurs américains se disent attristés par les récentes tensions entre le Canada et les États-Unis provoquées par le président américain Donald Trump. Sue Riccardelli et Maureen Murray expliquent qu'elles arborent un drapeau spécial composé des drapeaux canadiens et américains pour se souvenir de l'accueil chaleureux qu'elles ont reçu à Gander. Elles espèrent que l'anniversaire de la semaine prochaine rappellera aux gens l'amitié et la compassion manifestées lors de l'un des moments les plus sombres de l'histoire des États-Unis. Et maintenant, voici les nouvelles de sport. Au tennis, le Québécois Félix Auger-Aliassime s'est incliné au deuxième tour des internationaux de tennis des États-Unis hier. Troisième tête de série, Auger-Aliassime n'a pas offert son meilleur tennis et il a baissé pavillon devant le Russe Karen Khachanov qui l'a emporté 6-7, 6-3, 6-2, 6-2 en 3h17. Auger-Aliassime doit donc quitter Flushing Meadows beaucoup plus tôt que prévu, comparativement à son parcours en 2025. Il avait été éliminé par l'Italien Jannik Sinner lors des demi-finales du tournoi. La Québécoise Leila Annie Fernandez a pour sa part atteint la deuxième ronde du double féminin. Fernandez a fait équipe avec l'Indonésienne Janice Chen pour battre la Slovène Nika Radicic et la Néerlandaise Isabelle Haverlaar 6-1-6-1 en seulement 51 minutes. Plus tard en journée, l'Ontarienne Gabriela Dabrowski et sa partenaire Luisa Stefani du Brésil, deuxième tête de série, ont également gagné leur match de première ronde 6-1-6-3 contre le duo formé de la Tchèque Anastasia Detiuch et de la Russe Irina Kromacheva. Au cyclisme, Enric Mas a creusé son avance au classement général du Tour cycliste d'Espagne à l'issue d'une 12e étape tenue en montagne hier et remportée par Jakob Omerzel de la Slovénie. Omerzel, un cycliste slovène de 20 ans, a remporté sa première victoire dans un grand tour après s'être détaché de ses compagnons d'échappée. Il a remporté cette étape de 166 km en 4h et 29 minutes 53 secondes. Son poursuivant le plus proche a franchi la ligne d'arrivée au sommet du Calar Alto, près de 2 minutes plus tard. Le Québécois Hugo Hull a terminé au 67e rang, avec un retard de 29 minutes 17 secondes sur Omerzel. Au classement général, Hull a gagné 4 places et se classe maintenant 85e, à 1h53 minutes 53 secondes de Mas. C'était...
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0: Pour Halifax, cet après-midi, le ciel va demeurer nuageux, des risques d'orage également cet après-midi, des températures maximales de 19 degrés, avec des vents du sud-est à 20 km à l'heure et des rafales à 40. Les averses vont se poursuivre encore jusqu'à demain.
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4: Et voici notre épisode de la semaine.
7: Bonne écoute!
8: Bonjour, je suis Garrick.
9: Moi, je suis Malik.
10: Et moi, je suis Angélie.
8: Et la question du jour serait, que penses-tu des jeunes qui consomment des boissons énergisantes régulièrement?
9: Donc, moi, j'ai une opinion comme mélangée sur ça. Je pense que la consommation des boissons énergisantes comme régulièrement n'est pas bon pour ta santé du tout. Même si tu es comme plus âgé, c'est encore pas bon pour ta santé. Il y a tellement de caféine.
10: Mm-hmm.
9: Tu peux boire comme peut-être un chaque 2 à 3 jours, mais c'est comme un boost, pas comme un café que tu peux avoir chaque matin.
10: Yeah.
8: Mais je pense que si tu ne les prends pas trop, c'est encore pas comme trop mal pour ton santé en général. C'est juste...
9: Yeah, comme j'ai dit, chaque 1, 2, 3 jours, je sais pas.
10: Ouais, c'est pas une grosse affaire, mais si t'en prends 1 à 2 chaque jour, c'est là que ça peut causer des problèmes au fil du temps, surtout si t'es plus jeune. Y a eu des cas de comme problèmes de cœur, comme ton cœur qui bat trop vite, puis ça te rend vraiment inconfortable à plusieurs jeunes qui ont bu beaucoup de boissons. Donc, c'est ça, faut pas que t'en bois trop souvent, mais t'sais, comme que Malik a dit, de temps en temps, c'est correct.
9: Ouais, comme moi, j'ai seulement bu comme 1, 2 dans ma vie. Et après avoir bu 1, j'étais comme completely fine. Je pouvais... C'était aussi comme tard dans la nuit, je pouvais encore dormir bien.
10: T'avais-tu comme senti quelque chose de différent?
9: Non. C'était un des boissons avec moins de caféine comparé aux autres.
8: Ah.
10: Te rappelles-tu c'était quel?
9: C'était comme un Monster, je sais pas quelle saveur. Les saveurs ont des comme montants de caféine différents. Ça varie.
10: Okay.
9: C'est toujours entre comme 80 à 150.
10: Ouf.
9: C'est beaucoup.
8: C'est beaucoup, ouais. Ouais, moi, j'aime les boissons énergisantes. Je les bois comme.
9: Yeah, ils sont bons. Mais comme. C'est pas comme un substitut pour un comme Coke ou quelque chose.
10: Yeah.
8: J'ai pas dit que c'est comme un substitut. Mais
9: ok,
8: c'est comme,
9: mais je fais une assumption.
10: Yes. Comme t'aimes ça les boire, ça tu.
8: Ouais.
10: Ouais. C'est sûr que ça peut être bon goût, mais c'est pas bon pour ta santé. Comme, en plus, les jeunes, comme de notre âge, on en a pas besoin. Puis la caféine, ça peut actually faire des mauvais effets sur ton corps, vu que t'en as pas besoin. Puis, yeah, c'est ça, les corps, comme des jeunes, quand ils sont plus jeunes, ben.
9: Ils sont encore en développement.
10: Oui, puis t'en as littéralement juste pas besoin.
9: Mm-hmm.
10: Donc, tu pourrais aussi essayer de trouver des boissons sans caféine, qu'ils ont le même goût, puis ça serait beaucoup mieux pour toi.
9: Mais si ce n'est pas le goût qui te fait boire, si c'est... comme, pensez, si tu as besoin de l'énergie, qu'est-ce que tu ferais, Dan?
10: Moi, je dis juste dors des heures raisonnables. Puis, je sais pas c'est quoi comme vos habitudes de sommeil, mais si c'est l'énergie le problème, ça serait probablement juste dors plus.
9: Moi, je dors pas assez. Je suis fine dans les journées.
10: Moi.
8: Qu'est-ce qui arrive si tu peux pas dormir plus, comme si tu as l'insomnie ou quelque chose?
10: Il y a des solutions pour ça.
9: Il y a des médicaments.
10: Ouais.
9: Peut-être.
10: Comme justement, on avait parlé de ça l'autre jour. Ben, hier plutôt. Tu peux prendre de la mélatonine qui aide à endormir, c'est sûr.
9: Ça te garde pas comme endormi, though.
10: Moi, c'est. Mm. Ça te garantit pas de dormir, mais ça aide à ton corps de te faire commencer à vouloir t'endormir.
9: J'ai entendu que la caféine, je pense, comme arrête le développement d'une façon ou de l'autre.
10: Comment?
9: Les jeunes ne peuvent pas comme boire la café assez ou comme le même montant que les adultes parce que la caféine n'aide pas à le développement. Ça, je pense que ça le ralentit, je suis pas sûr.
10: Vraiment?
8: Je ne pas ça.
9: Non, j'ai juste comme. Je parlais avec ma mère et j'allais faire comme un chocolat chaud, mais j'ai par accident mis de la café dedans. Elle m'a parlé de, comme les conséquences de boire trop de café. C'est une des choses, mm-hmm. c'était comme le développement. Ça l'aidait pas.
10: C'est-tu comme mm-hmm. développement?
9: Comme.
10: Comme quel genre, sais-tu?
9: Non,
10: c'est-tu juste en général?
9: Elle m'a juste dit là, comme développement en général. Moi, mm-hmm. j'ai pas eu comme d'informations précises.
11: OK.
10: Ça serait quelque chose d'intéressant à faire des recherches dessus.
11: Mm-hmm.
9: Mais comme tous les accidents de mort, comme avec les boissons énergisantes, ils ont tous comme un problème de cœur, n'est-ce pas?
10: Ouais, c'était surtout avec le cœur.
11: Ça, so, juste comme sur-consommption, like, trop.
9: Trop d'énergie.
11: Bois ouais. comme 6, ça va pas être bon.
10: Ouais. On a Mathéo qui aimerait faire une...
12: Est-ce que vous avez déjà ouais. essayé des boissons énergisantes?
9: On a, moi, j'ai déjà mentionné d'avoir un. Garrick, as-tu?
11: Oui.
9: Oui.
10: Ben oui, toi, tu les aimes pas mal.
9: Tu les aimes? Oh ouais, non.
10: Moi, j'en ai jamais eu, puis je planifie pas vraiment en prendre parce que j'en ai pas besoin.
9: Penses-tu que les mœurs sont la faute des personnes ou la faute de la compagnie, des manufacteurs des poissons?
10: C'est une bonne question, mais si je dois être honnête, moi, je dirais les personnes qui les consomment à cause que c'est pas la compagnie qui t'a dit d'en boire. T'es comme une à cinq ou quelque chose par jour. C'est tes propres décisions.
11: C'est un peu les deux.
9: Comme... C'est comme entre les deux, moi, je pense. Parce mm-hmm. que, yeah, comme Red Bull, une fois, donnait tellement de boissons comme gratuits à quelques jeunes. Mm-hmm.
10: Ça, c'est vrai.
9: Ouais, et ils le consommaient trop parce qu'ils n'avaient pas de limite.
10: Ouais.
9: On a Josué qui va demander une question maintenant.
13: Comment tu penses qu'il affecte des gens quand ils boivent
10: des boissons énergisantes?
13: Des boissons énergisantes.
10: Comme comment ça les affecte, comme en général ou
9: comme les effets négatifs ou les effets positifs?
13: Négatif.
10: Oh, okay. Ben c'est sûr, il y a ton cœur qui va battre beaucoup plus fort, puis des fois ça peut faire une sensation désagréable. Ça peut causer des maux de tête. Ça peut aussi avoir un lien au sucre dedans parce que le sucre ça te déshydrate même.
9: Il n'y a pas aussi de sucre. Dedans. Ouais, il y a beaucoup, ben, mais pas...
10: Ça dépend lequel, c'est ça, là.
9: C'est pas mm-hmm. la chose à mentionner. Mm-hmm. C'est comme pas la chose la plus grande dedans.
11: Ouais, yeah. Définitivement d'autres qui sont
9: la
11: plus...
9: La caféine.
10: Est-ce que vous avez d'autres comme...
9: Moi, je pense comme une addiction, peut-être.
10: Ouh, oh, ouais.
11: Ça peut arriver.
10: Ouais. Oui, parce que, justement, ça peut être comme... C'est pas comme des drogues, mais tu peux être addicté comme... Mm-hmm. À ça comme... Les drogues à cause que t'aimes l'effet que ça te donne, right?
14: OK, bonjour, je suis Noah. Et il y a quelques jours, on a regardé comme, pas un film, mais comme un documentaire à propos des boissons énergisantes. Puis on a vu que la marque Red Bull, quand c'est comme les nouvelles ou juste quelque chose comme ça, qui viennent, viennent à leur place puis les demandent des questions, ils n'aiment pas répondre. D'après vous, pourquoi?
11: Ils ont pas vraiment comme une signe qui dit Red Bull. Comme, je pense qu'ils veulent juste pas avoir des personnes qui viennent dans leur comme, place pour juste leur demander des questions comme ça. C'est juste...
9: Si ouais. tu ne réponds pas à des questions, tu pourras pas comme avoir du controversy. Ça,
10: ouais.
9: OK. Yeah. Yeah, tu peux encore avoir quelques-uns, comme mm-hmm. quelques-uns, mais si tu réponds pas les questions, il y a moins de possibilités que tu réponds d'une façon qui va enrager comme le public.
10: Ouais, c'est moi, dans mon opinion, si tu réponds pas aux questions, tu juste. C'est comme dire. C'est comme si tu répondais en même temps, à cause que. Ce que je veux dire par ça, tu montres que tu veux pas répondre. Ça montre que tu as des choses négatives en quelque part dans ta tête que tu veux pas exposer. Donc, c'est comme si tu leur disais. C'est juste. Tu sais.
9: C'est comme, like, est-ce que tes boissons sont. Je ne peux pas penser aux
10: c'est
9: questions.
10: Tu sais, exemple, il te demande, est-ce que... Tu sais, il veut te poser une question, puis ça serait une bonne question, mais il ne veut même pas risquer savoir quel genre de question qu'il veut leur poser.
9: Ouais. OK. Bon, dans le documentaire, comme les personnes qui voulaient un interview étaient très comme pressing avec vouloir avoir. C'était comme mm-hmm. plus une évasion à ce point.
10: Mm-hmm.
9: Moi, les deux sont dans la mal dans cette situation. Et moi, je pense que les personnes nouvelles étaient trop comme agressifs avec le vouloir de demander des questions, mais aussi de Red Bull à comme pas vouloir répondre à ces questions était aussi un peu incriminating.
10: Ouais, ça fait du sens. C'est juste, quand tu penses, les journalistes, ils voulaient avoir les réponses aux questions
9: c'est
10: pour le père qui avait perdu son fils, tu vois.
9: Ouais.
10: Donc, je crois que c'est, les journalistes avaient une bonne raison de vouloir avoir les réponses à leurs questions.
9: Mais c'est leur emploi, ils devraient demander quand même, elle, quand, ouais.
10: Mm-hmm. Non, je sais ce que tu veux dire, ça fait du sens.
11: Je pense que si tu veux pas répondre à des questions, tu juste dois pas, comme il devrait pas avoir un devoir de le faire.
9: Dans le documentaire, il mentionnait que un gars allait un chose de paintball et Red Bull a donné des boissons pour comme gratuitement à tout le monde. C'était quoi la raison pour pourquoi ils ont fait ça?
11: La publicité.
10: Ouais, probablement. Mais je sais pas pourquoi c'était comme une affaire de paintball organisée par Red Bull.
9: Non, c'était juste... Il était là, comme dans le documentaire, un des personnes qui ont mouru de comme overconsumption de boissons, ils ont été donnés trop de Red Bull gratuitement par Red Bull à leur chose de paintball. Ou juste après, je suis pas sûr.
10: Je sais pas trop pourquoi. Hein. Ça dépend s'il était comme un commanditaire ou quelque chose.
9: Ou quelqu'un pouvait publier quelque chose de ça.
10: Mm-hmm.
11: Ouais.
10: Ça dépend vraiment, mais je sais pas.
9: Mm. Tu devrais aller comme quelque part plus ouvert au public et avec plus moins de jeunes, plus de personnes qui peuvent consommer.
10: Ouais,
9: consommer
10: comme plus d'adultes ou... Ouais.
11: Ça ferait du sens, ouais.
10: Josué aimerait poser une question.
13: OK. Comment pensez-vous que la meilleure façon d'avoir de la caféine de façon sécuritaire sans la boisson énergisante?
10: C'est comme comment avoir la caféine sans que ça soit comme...
13: Sécuritaire.
10: Comme, soit avoir de la caféine, mais de façon sécuritaire.
11: Mais juste limiter le montant que tu bois parce que... Il y a seulement des problèmes si tu en bois trop.
10: Ouais.
11: Yeah, overconsumption.
10: Ou si tu peux attendre d'avoir un âge raisonnable pour commencer. Puis, ouais, c'est ça. C'est comme n'importe quoi d'autre. T'en bois pas d'une façon folle. Là. T'en bois de temps en temps quand t'en as besoin.
9: Nour va venir et demander une question.
15: Okay. Apparemment que beaucoup de jeunes boivent beaucoup de boissons énergisantes parce que surtout parce qu'ils trouvent les publicités vraiment intéressantes ou impressionnantes parce que les gens font quelque chose de cool, comme par exemple faire quelque chose de vraiment difficile sur leur bicyclette. Puis là, ils boivent comme leur boisson. Puis les jeunes, surtout, vont penser que « Oh, si je bois ça, je vais pouvoir faire ça aussi. » Est-ce que... Puis beaucoup d'adultes ou juste n'importe qui blâment la consommation des jeunes sur les publicités là, est-ce que vous pensez que c'est vrai? Est-ce que c'est la faute des publicités ou pas?
10: Moi, dans mon opinion, ça serait oui, à cause que quand tu fais une publicité, tu veux essayer que ça vise.
9: C'est une audience.
10: Ouais, l'audience comme appropriée pour ton produit. Genre, si tu fais comme. Des fois, ça peut même être des adolescents qui montent dans les publicités, mais tu devrais pas faire ça, point.
11: Comme ils vont essayer de le advertiser à des personnes qui vont l'acheter le plus et les jeunes vont acheter ça le
9: les
11: plus.
9: Jeunes
10: ouais, c'est vrai.
9: Dans l'école encore, ils ont besoin de la caféine.
11: Ouais, pour la profit, ça fait du sens. Juste.
9: Ça fait du sens. Mais comme vraiment, les boissons énergisantes sont pas bons pour la santé du tout. Il y a d'autres alternatives ou des substituts pour recevoir ton énergie de meilleure façon.
10: Yeah.
11: Ouais.
10: Ça va pas mal tout pour aujourd'hui. Merci beaucoup de nous avoir écoutés. La question, c'était que penses-tu des jeunes qui consomment des boissons énergisantes régulièrement? Et j'espère que vous avez aimé ça. Merci.
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2: The Price is Right. À la télévision, ça c'est mon émission. Regarde-moi ça. Le beau lave-vaisselle, j'en veux comme celui-là. Ils sont chanceux. J'aimerais ça l'avoir, ce serait fun chez moi. Non, mais Collis, ils l'ont choisi. C'est-tu une joke? Y'a de l'air d'un maudit fou. Combien ça coûte? Le voyage à Cancun, au moins 2000 piastres. Plus que ça, je me rappelle pas de ça. C'est pas si cher ici. Ah, tabarnak! Le vieux qui anime, il est vieux en titi. Ah, c'est ben moins pire que dans le public. On dirait des zombies. Well, what the fuck? C'est lui qui a gagné. Oh, il a-tu triché? Mais c'est truqué. Avec le cas des vues, tout est bien arrangé. Moi, en tout cas, j'agirai pas comme ça. Un vrai fou qui chicote. Ah, t'as gagné le gros lot. On le sait, c'est beau. Vas-tu te calmer? Arrête de chialer. Fais-moi pas chier. T'as pris

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1: Punch a bunch. J'espère vraiment tu vas frapper un mur. Hole in one. Vas-y, fais ça d'un coup, tu seras pas capable. Cliffhangers, y'a pas de suspense avec un fou comme ça. Ah, je veux pas que tu gagnes, je veux que tu perdes. Je veux pas que tu gagnes, je veux que tu perdes.

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7: Bonjour, vous écoutez le bulletin nouvelle avec Lisa Mansouri. Le vérificateur général de Terre-Neuve et Labrador affirme que les résidents des établissements de soins de longue durée ne bénéficient pas de soins de qualité adéquats. La vérification a révélé des normes opérationnelles désuètes, des responsabilités mal définies et un suivi incohérent à l'échelle du système. Selon le rapport, les normes opérationnelles n'ont pas fait l'objet d'une mise à jour complète depuis 2005. Le comité des comptes publics a l'intention d'exiger des plans d'action de la part des organismes provinciaux de santé et pourrait convoquer des responsables à une prochaine audience. Les municipalités de l'Île-du-Prince-Édouard peuvent désormais bénéficier d'une aide provinciale pour se préparer à la menace croissante des feux de forêt. Ce programme appuiera les plans élaborés localement, qui identifient les risques et proposent des mesures permettant aux collectivités de réduire les dommages potentiels. Ces plans respecteront les principes du programme Fire Smart et impliqueront les municipalités, les services d'incendie, les résidents et les entreprises. La collectivité pourrait également être admissible à un financement supplémentaire pour mettre en œuvre des projets prioritaires de prévention et d'atténuation des feux de forêt. L'Agence canadienne de renseignement financier a infligé des amendes aux sociétés d'État chargées de la supervision des casinos en Nouvelle-Écosse et au Nouveau-Brunswick. La CANAF a imposé des amendes de près de 400 000 $ au Nouveau-Brunswick et de près de 232 000 $ en Nouvelle-Écosse. Ces deux organismes sont accusés de ne pas avoir signalé des transactions, soupçonnées d'être liées au blanchiment d'argent ou au financement du terrorisme. Nova Scotia Gaming a également été critiqué pour ses politiques de conformité désuètes et sa documentation insuffisante concernant les risques de criminalité financière. Une salle de spectacle d'Halifax interdit les affiches générées par l'intelligence artificielle dans le cadre d'une initiative visant à soutenir les artistes humains. Le Gaspop précise que les artistes qui soumettent des œuvres créées par l'intelligence artificielle recevront à la place un simple modèle maison intitulé No Name. Selon le personnel, cette salle gérée par des artistes souhaite protéger les créateurs locaux, dont certains affirment que l'intelligence artificielle leur a déjà fait perdre des contrats de conception graphique. Cette politique a suscité des milliers de réactions en ligne et a été saluée par des artistes et des groupes de l'industrie de toute la Nouvelle-Écosse. Certains Américains qui s'étaient retrouvés bloqués à Terre-Neuve lors des attentats terroristes du 11 septembre reviennent à Gander à l'occasion du 25e anniversaire. Ces visiteurs américains se disent attristés par les récentes tensions entre le Canada et les États-Unis provoquées par le président américain Donald Trump. Sue Riccardelli et Maureen Murray expliquent qu'elles arborent un drapeau spécial composé des drapeaux canadiens et américains pour se souvenir de l'accueil chaleureux qu'elles ont reçu à Gander. Elles espèrent que l'anniversaire de la semaine prochaine rappellera aux gens l'amitié et la compassion manifestées lors de l'un des moments les plus sombres de l'histoire des États-Unis. Et maintenant, voici les nouvelles de sport. Au tennis, le Québécois Félix Auger-Aliassime s'est incliné au deuxième tour des internationaux de tennis des États-Unis hier. Troisième tête de série, Auger-Aliassime n'a pas offert son meilleur tennis et il a baissé pavillon devant le Russe Karen Khachanov qui l'a emporté 6-7, 6-3, 6-2, 6-2 en 3h17. Auger-Aliassime doit donc quitter Flushing Meadows beaucoup plus tôt que prévu, comparativement à son parcours en 2025. Il avait été éliminé par l'Italien Jannik Sinner lors des demi-finales du tournoi. La Québécoise Leila Annie Fernandez a pour sa part atteint la deuxième ronde du double féminin. Fernandez a fait équipe avec l'Indonésienne Janice Chen pour battre la Slovène Nika Radicic et la Néerlandaise Isabelle Haverlaar 6-1-6-1 en seulement 51 minutes. Plus tard en journée, l'Ontarienne Gabriela Dabrowski et sa partenaire Luisa Stefani du Brésil, deuxième tête de série, ont également gagné leur match de première ronde 6-1-6-3 contre le duo formé de la Tchèque Anastasia Detiuc et de la Russe Irina Kromacheva. Au cyclisme, Enric Mas a creusé son avance au classement général du Tour cycliste d'Espagne à l'issue d'une 12e étape tenue en montagne hier et remportée par Jakob Omerzel de la Slovénie. Omerzel, un cycliste slovène de 20 ans, a remporté sa première victoire dans un grand tour après s'être détaché de ses compagnons d'échappée. Il a remporté cette étape de 166 km en 4h et 29 minutes 53 secondes. Son poursuivant le plus proche a franchi la ligne d'arrivée au sommet du Calar Alto, près de 2 minutes plus tard. Le Québécois Hugo Hull a terminé au 67e rang, avec un retard de 29 minutes 17 secondes sur Omerzel. Au classement général, Hull a gagné 4 places et se classe maintenant 85e, à 1h53 minutes 53 secondes de Mas. C'était...
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0: Pour Halifax, cet après-midi, le ciel va demeurer nuageux, des risques d'orages également cet après-midi, des températures maximales de 19 degrés, avec des vents du sud-est à 20 km à l'heure et des rafales à 40. Les averses vont se poursuivre encore jusqu'à demain.
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0: ça sera mieux, tu verras.
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7: Bonjour, vous écoutez le bulletin nouvelle avec Lisa Mansouri. Le vérificateur général de Terre-Neuve et Labrador affirme que les résidents des établissements de soins de longue durée ne bénéficient pas de soins de qualité adéquats. La vérification a révélé des normes opérationnelles désuètes, des responsabilités mal définies et un suivi incohérent à l'échelle du système. Selon le rapport, les normes opérationnelles n'ont pas fait l'objet d'une mise à jour complète depuis 2005. Le comité des comptes publics a l'intention d'exiger des plans d'action de la part des organismes provinciaux de santé et pourrait convoquer des responsables à une prochaine audience. Les municipalités de l'île du Prince-Édouard peuvent désormais bénéficier d'une aide provinciale pour se préparer à la menace croissante des feux de forêt. Ce programme appuiera les plans élaborés localement, qui identifient les risques et proposent des mesures permettant aux collectivités de réduire les dommages potentiels. Ces plans respecteront les principes du programme Fire Smart et impliqueront les municipalités, les services d'incendie, les résidents et les entreprises. La collectivité pourrait également être admissible à un financement supplémentaire pour mettre en œuvre des projets prioritaires de prévention et d'atténuation des feux de forêt. L'Agence canadienne de renseignement financier a infligé des amendes aux sociétés d'État chargées de la supervision des casinos en Nouvelle-Écosse et au Nouveau-Brunswick. La CANAF a imposé des amendes de près de 400 000 $ au Nouveau-Brunswick et de près de 232 000 $ en Nouvelle-Écosse. Ces deux organismes sont accusés de ne pas avoir signalé des transactions, soupçonnées d'être liées au blanchiment d'argent ou au financement du terrorisme. Nova Scotia Gaming a également été critiqué pour ses politiques de conformité désuètes et sa documentation insuffisante concernant les risques de criminalité financière. Une salle de spectacle d'Halifax interdit les affiches générées par l'intelligence artificielle dans le cadre d'une initiative visant à soutenir les artistes humains. Le Gaspop précise que les artistes qui soumettent des œuvres créées par l'intelligence artificielle recevront à la place un simple modèle maison intitulé No Name. Selon le personnel, cette salle gérée par des artistes souhaite protéger les créateurs locaux, dont certains affirment que l'intelligence artificielle leur a déjà fait perdre des contrats de conception graphique. Cette politique a suscité des milliers de réactions en ligne et a été saluée par des artistes et des groupes de l'industrie de toute la Nouvelle-Écosse. Certains Américains qui s'étaient retrouvés bloqués à Terre-Neuve lors des attentats terroristes du 11 septembre reviennent à Gander à l'occasion du 25e anniversaire. Ces visiteurs américains se disent attristés par les récentes tensions entre le Canada et les États-Unis provoquées par le président américain Donald Trump. Suri Cardelli et Maureen Murray expliquent qu'elles arborent un drapeau spécial composé des drapeaux canadiens et américains pour se souvenir de l'accueil chaleureux qu'elles ont reçu à Gander. Elles espèrent que l'anniversaire de la semaine prochaine rappellera aux gens l'amitié et la compassion manifestées lors de l'un des moments les plus sombres de l'histoire des États-Unis. Et maintenant, voici les nouvelles de sport. Au tennis, le Québécois Félix Auger-Aliassime s'est incliné au deuxième tour des internationaux de tennis des États-Unis hier. Troisième tête de série, Auger-Aliassime n'a pas offert son meilleur tennis et il a baissé pavillon devant le Russe Karen Khachanov qui l'a emporté 6-7, 6-3, 6-2, 6-2 en 3h17. Auger-Aliassime doit donc quitter Flushing Meadows beaucoup plus tôt que prévu, comparativement à son parcours en 2025. Il avait été éliminé par l'Italien Jannik Sinner lors des demi-finales du tournoi. La Québécoise Leila Annie Fernandez a pour sa part atteint la deuxième ronde du double féminin. Fernandez a fait équipe avec l'Indonésienne Janice Chen pour battre la Slovène Nika Radicic et la Néerlandaise Isabelle Haverlar 6-1-6-1 en seulement 51 minutes. Plus tard en journée, l'Ontarienne Gabriela Dabrowski et sa partenaire Luisa Stefani du Brésil, deuxième tête de série, ont également gagné leur match de première ronde 6-1-6-3 contre le duo formé de la Tchèque Anastasia Detiuch et de la Russe Irina Kromacheva. Au cyclisme, Enric Mas a creusé son avance au classement général du Tour cycliste d'Espagne à l'issue d'une 12e étape tenue en montagne hier et remportée par Jakob Omerzel de la Slovénie. Omerzel, un cycliste slovène de 20 ans, a remporté sa première victoire dans un grand tour après s'être détaché de ses compagnons d'échappée. Il a remporté cette étape de 166 km en 4h et 29 minutes 53 secondes. Son poursuivant le plus proche a franchi la ligne d'arrivée au sommet du Calar Alto, près de 2 minutes plus tard. Le Québécois Hugo Hull a terminé au 67e rang, avec un retard de 29 minutes 17 secondes sur Omerzel. Au classement général, Hull a gagné 4 places et se classe maintenant 85e, à 1h53 minutes 53 secondes de Mas. C'était le...
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0: Bonjour tout le monde, c'est l'Actu des Maritimes, c'est notre dernière émission de la semaine. Vincent Lavoie pour vous accompagner aujourd'hui, nous sommes le vendredi 4 septembre. Je suis accompagné de mes collègues Sébastien Caron et Loïc Gagnolet, bonjour!
4: Bonjour!
0: Et comment allez-vous?
4: Je viens d'exposer mon micro, je
6: crois. C'est le vendredi.
4: Ça va, en vrai.
6: C'est la dernière de la semaine et c'est une longue fin de semaine.
4: Oui, donc du coup ça va très bien.
6: Ça va.
4: On est content de retrouver les auditeurs pour cette dernière émission, parce qu'en plus, on va pas les voir pendant longtemps. Enfin, pendant 3 jours, quoi.
6: Ce qui est en soi pas si long non
4: ouais,
6: plus.
4: Ouais, mais c'est plus long que d'habitude.
6: Pas grave, ils vont s'habituer.
4: On va avoir plein de sujets intéressants, mais avant ça, le sujet le plus important de l'actualité du jour, le sujet brûlant, on mange quoi ce midi?
0: Alors moi, j'ai été surpris hier, puisqu'à l'événement que j'ai couvert à Neguac hier, il y avait un barbecue, donc j'ai mangé les hot dogs et non le spaghetti boulette que j'avais dit hier. Fait que le spaghetti boulette a été transposé à aujourd'hui.
6: Ok, bien. Voilà. Moi, de mon côté, c'est des pâtes avec du poulet avec une sauce crème champignon.
0: Ok.
4: Et de mon côté, c'est le dernier plat de mac and cheese fait maison.
6: On va bientôt inaugurer le air fryer.
4: Bah oui, je vous ai dit hier, la recette, c'est saumon, asperge, probablement un peu de riz, quelques épices.
6: Très, très bien, ça.
4: Voilà.
6: On parle d'actu aussi avec de l'art.
4: Oui, on parlera d'art dans quelques instants avec une nouvelle exposition de l'Arcaf de Saint-Jean qui s'exporte un petit peu au centre-ville de Saint-Jean, au Saint John Art Center.
6: Bien. Mmh. Et de ton côté, Vincent?
0: De mon côté, je l'avais évoqué, c'est un événement qui avait lieu hier à Neguac. On a souligné le 10e anniversaire de l'ouverture du complexe Rendez-vous, un foyer pour personnes âgées. Donc, c'est une bonne nouvelle pour le coup, puis on va faire ça à la conclusion de l'émission.
6: C'est l'actu des Maritimes, revient dans un instant, c'est la dernière de la semaine.
4: Wow.
6: Je me demande...

0: Pour Halifax, cet après-midi, le ciel va demeurer nuageux, des risques d'orage également cet après-midi, des températures maximales de 19 degrés, avec des vents du sud-est à 20 km à l'heure et des rafales à 40. Les averses vont se poursuivre encore jusqu'à demain.
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4: Oui, avec de l'art, on va parler du St. John Art Center, qui est le centre des arts de Saint-Jean, où l'ARCEF avait pas vraiment exposé dans sa vie, mais qui expose à partir d'aujourd'hui. Et c'est un premier pas vers un partenariat de longue durée. Alors, on en parle tout de suite. Aujourd'hui, on retrouve Sandrine Selway, qui est directrice de programmation de l'ARCEF, puisqu'il y a une nouvelle exposition qui va prendre place dès aujourd'hui au St. John Art Center à Saint-Jean. Est-ce qu'on peut en parler un peu plus? C'est quoi cette exposition?
5: L'exposition a été mise en place cette semaine. Gabrielle, qui est responsable en fait des expositions dans le centre communautaire au salon IGG, également était responsable de la mise en place de l'exposition qui va avoir lieu donc au centre-ville, au centre des arts de Saint-Jean. Et pour tout te dire, cette première exposition, en fait, c'est une exposition avec les œuvres de l'ARCEF qui ont été accumulées et achetées, en fait, tout au long des années. Donc, en fait, depuis 2008, avec mes prédécesseurs, les artistes qui sont venus au salon IGG et qui ont exposé, donc des artistes francophones, la plupart du temps, l'ARCEF achetait une œuvre à cet artiste et ça permettait de le mettre dans une collection d'œuvres d'art que le public, en fait, et nous qui travaillons dans le centre, avons le plaisir de voir tous les jours quand on vient travailler.
4: D'où est venue l'idée d'exporter cette exposition au centre-ville de Saint-Jean ?
5: Ça fait quelques années en fait que je travaille sur la possibilité de travailler avec le Centre des Arts afin d'y exposer des œuvres d'artistes francophones en art visuel. De par le passé, les choses étaient un peu plus compliquées, c'était plus complexe en fait d'arriver à pouvoir discuter et éventuellement essayer vers quelque chose de nouveau, avec un partenariat ou juste une exposition par année, avoir un dialogue ouvert pour essayer de faire un premier pas, on va dire, à l'intérieur du Centre des Arts. Et puis, tout récemment, donc il y a à peu près 6 mois, je pense, 6 ou 9 mois, il y a une nouvelle directrice qui est arrivée qui s'appelle Andy. Et j'ai regardé un peu ce que Andy faisait et j'ai cliqué de suite, en fait. Et j'ai demandé à la rencontrer, tout simplement. Et lors de notre rencontre, donc j'ai expliqué quel était mon souhait par rapport au fait d'exposer des œuvres francophones, au fait de faire un partenariat avec le Centre des Arts, de voir de quelle façon on pouvait travailler ensemble, avoir une collaboration plus ouverte, plus accrue, pouvoir faire partie en fait, directement des collections qui vont être véhiculées année après année. Et donc, Andy a été hyper réceptive. C'est exactement ce qu'elle recherche au sein de la ville de Saint-Jean, trouver une façon de faire vivre les arts à l'intérieur du centre avec des collaborations, des partenariats spécifiques. Tout est parti de là, en fait, d'une rencontre et d'un dialogue ouvert avec la nouvelle direction du Centre des Arts.
4: Comment on choisit ? Qu'est-ce qu'on expose quand on fait une première exposition ?
5: Alors en fait, lorsque tout a été validé en termes de partenariat et que les choses étaient mises dans l'engrenage et on savait qu'on allait pouvoir le faire, donc après Andy est allé voir les espaces qui restaient. Et en fait, pour cette première exposition, il restait un tout petit espace, tout petit, tout cosy, dans lequel on pouvait exposer très rapidement à partir du mois de septembre. Donc, j'ai accepté tout de suite parce que l'idée était de commencer et de progresser en fait dans les espaces pour avoir un peu plus et puis circuler à l'intérieur du Centre des Arts. Et du coup, on va être dans ils appellent ça le nook. Donc, ça dit bien ce que ça veut dire, ce petit espace cosy. Du coup, à travers les espaces que l'on avait et les dimensions des murs, ça nous a aidé aussi à progresser dans notre choix, mais on a regardé en fait sur la globalité des années qui ont passé, en fait, de 2008 jusqu'à maintenant. Et on a essayé de faire justement un espèce de panel à travers les gens qui ont exposé et aussi à travers les artistes locaux qui sont venus exposer et à qui on a acheté des œuvres. Donc c'est comme ça en fait qu'on a essayé de progresser pour trouver laquelle va aller où.
4: Combien d'œuvres et sans dire lesquelles exactement, est-ce qu'on peut teaser un petit peu de ce que les gens pourront retrouver?
5: Alors, combien d'heures? Je pense qu'il y en a une dizaine, si, et peut-être plus si on arrive à, si elles ont, si on est arrivé à les positionner correctement. Et sans dévoiler, j'ai dévoilé un petit peu sur la page Facebook. Donc en fait, on sait qu'il va y avoir une œuvre de Schönburg, par exemple, une œuvre de notre photographe qui travaille avec nous depuis des années et des années, donc Claude Aymon. Il va y avoir une de ses anciennes photos qui a été achetée il y a très très longtemps. Et entre autres, et puis évidemment, on ne pouvait pas ne pas mettre une peinture de Irène Grandguéret, puisque voilà, elle fait partie des bâtisseurs et on a donné le nom de notre salle d'exposition à travers elle. Donc et voilà, il fallait absolument représenter Irène Grandguéret aussi lors de cette exposition.
4: C'est quoi l'objectif après?
5: On a déjà des dates qui ont été fixées pour d'autres projets qui vont arriver. Donc oui, ça va arriver et on va avoir d'autres expositions au cours de la saison 26-27. Et on est déjà booké jusqu'en la saison 28-29. Donc oui, le Centre des Arts progresse très rapidement dans ces expositions. Donc la méthode que nous allons utiliser est exactement la même méthode que nous utilisions ici au centre communautaire dans le salon Irène Grandguéret. Donc en fait, il va y avoir une sélection d'artistes, il va y avoir des annonces et des appels d'offres auprès des artistes, et puis une sélection qui va se faire et un artiste qui va être sélectionné de la même manière, comme on a pu agir de par le passé, pour pouvoir être exposé au centre des arts de Saint-Jean. Donc on a vraiment hâte de progresser là-dessus aussi, oui.
4: Pour revenir à l'exposition qui commence aujourd'hui, est-ce qu'on peut parler de quand est-ce qu'a lieu le vernissage, les horaires, etc.?
5: Oui, bien sûr. Donc, le vernissage a lieu à partir de 17 h. Donc, c'est un vernissage qui va durer 2 heures, puisque quand il y a vernissage au Centre des Arts, toutes les salles, en fait, ou quasiment toutes les salles, ont été renouvelées par rapport au vernissage. Donc, en fait, il y a plusieurs vernissages en un, d'après ce que j'ai compris par rapport à celui de demain soir. Donc, nous allons être présentés. On va commencer en fait. C'est nous qui allons débuter ce vernissage. Donc, un peu de pression. Et puis ensuite, écoute, c'est notre première fois. Donc, on va laisser les choses arriver les unes derrière les autres. Et puis, on sera mieux préparé, on va dire ça, pour la prochaine fois. Mais je pense que cette première exposition avec ce premier vernissage est relativement importante parce que nous allons pouvoir expliquer avec Andy le pourquoi, en fait, l'ARCAF étant là, pourquoi et notre façon de voir l'avenir et de progresser à travers cette collaboration. Donc non, avec Andy, on est vraiment, vraiment très contente de pouvoir présenter ça à partir de demain. Et puis, ce que je voulais rajouter, c'est le titre de cette exposition qui s'appelle Résilience au temps. On a aussi choisi une image très particulière par rapport aux explications qui vont être données sur place, parce qu'il va y avoir des fiches individuelles pour chaque exposition et chaque exposant, on va dire ça comme ça. Et donc pour l'ARCEF, en fait, Eric Kennedy a fait une magnifique photo du cadre qui est dans notre escalier et qui représente vraiment en fait le début de ces expositions, le début du centre communautaire Samuel de Champlain. Donc, en fait, ça va être l'image impact que l'on va avoir tout de suite avec le titre Résilience au temps. Voilà, on avait vraiment envie de, au-delà de cette exposition, on avait aussi envie de mettre en avant l'existence de la francophonie au sein de la ville de Saint-Jean, le fait que l'ARCEF est une association et la seule association francophone. Voilà, tout ça est vraiment dans un cadre d'exposition des œuvres des artistes francophones, mais également d'un rayonnement général au sein de la ville de Saint-Jean à travers le Centre des Arts qui est dédié aux arts visuels. Quoi de mieux?
4: Merci. On encourage donc les gens à aller voir Récit en ce temps à partir du 4 septembre, à partir de 17 h, en fait, à partir du vernissage, et d'en profiter. Et puis, on viendra vous en reparler quand Sandrine sera les prochaines dates. On vous en reparlera.
0: C'était Loïne Gagnolet pour IJL à Saint-Jean.
4: Voilà, le vernissage, c'est à partir de 17 h ce soir. Alors, n'hésitez pas à aller le voir. Et puis, surtout, n'hésitez pas à aller voir dans le futur. Et on vous tiendra évidemment informé parce qu'il y aura des artistes qui seront exposés au Saint John Art Center dans les prochaines années. On le sait. Il y a déjà des choses de négocier jusqu'en 2028-2029. C'est assez
3: Wow.
4: long. Et la sélection des artistes ne saurait tarder. Donc, en fait, on vous dira peut-être quand est-ce que vous pourrez potentiellement vous présenter si vous voulez un artiste francophone exposé au Saint John Art Center.
3: Dans un instant, on ira faire un tour du côté de Miramichi avec Vincent. Bougez pas, c'est l'actu des Maritimes. Reviens.

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2: C'est l'actu des maritimes, on est ensemble jusqu'à 13h et on va aller faire un petit tour du côté de Néguac avec Vincent maintenant.
3: Oui, on parle du complexe rendez-vous qui souligne son 10e anniversaire d'ouverture. Et donc, c'est une bonne nouvelle pour terminer cette émission de C'est l'actu et pour terminer la semaine également. Donc, je vous laisse un petit compte-rendu de cette cérémonie qui avait lieu, qui a duré un peu plus d'une heure, en compagnie de Sam Johnson, le député de Baie de Miramichi, Néguac, également le maire de Néguac, Georges R. Savoie, qui était présent, et également José Le Gressley, qui est directrice des opérations au complexe Rendez-vous. La classe politique s'est réunie en grand nombre pour souligner le 10e anniversaire d'ouverture du complexe Rendez-vous de Néguac, qui fut le fruit de plusieurs années d'efforts acharnés. Une plaque commémorative a été dévoilée à l'occasion d'une cérémonie qui a duré un peu plus d'une heure en compagnie des résidents. Parmi les dignitaires, le député de Baie de Miramichi, Néguac, Sam Johnson, était présent.
4: On signe de bonnes sociétés, une société qui prend soin des personnes qui ont les beaux besoins et les besoins spatiaux. Les gens de Néguac, par pays de complexion de but, ont fait ça et ça m'a touché profondément.
3: Le maire de Néguac, Georges R. Savoie, s'estime chanceux d'avoir pu voir le projet se réaliser.
5: On sait que lorsqu'on commence des fois des projets, on ne les voit pas toujours aller jusqu'au bout. Mais j'étais chanceux, je suis content, je remercie les gens de Néguac de m'avoir supporté comme maire pendant aussi longtemps, parce que des projets qui durent 10 ans comme ça, on ne les voit pas tous les jours, mais c'est un succès ici.
3: Le centre de soins de longue durée a encore de beaux projets devant lui, alors qu'il est prévu d'y ajouter une trentaine de places supplémentaires, en plus de développer les installations médicales sur place. Voici la directrice des opérations au complexe Rendez-vous, José Le Gressley.
6: C'est sûr que chacun mérite leur pointe de temps, on va dire. Ça fait, c'est sûr qu'on va prendre qu'est-ce qui va nous revenir, mais on n'abandonne pas sur les besoins, c'est sûr.
3: Ici Vincent Lavoie pour IJL à Néguac. Et voilà, donc on leur souhaite un autre 10 ans, puis plein d'autres décennies à venir également de service. Et évidemment, c'est quand même quelque chose d'offrir ce genre de service-là pour des régions comme Néguac. On n'a pas nécessairement besoin de se déplacer dans les grands centres. Et puis, encore une fois, pour les familles, ça permet à leurs proches de rester proches aussi. Donc, ça, c'est toujours bien.
2: Les services primordiaux. On vous reparlera de services certainement la semaine prochaine, dans les prochaines émissions de C'est l'actu des maritimes. Mais en attendant, on vous laisse pour la fin de journée et la fin de semaine, un peu longue.
3: Ouais.
2: De...

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7: Bonjour, vous écoutez le bulletin nouvelle avec Lisa Mansouri. Le vérificateur général de Terre-Neuve et Labrador affirme que les résidents des établissements de soins de longue durée ne bénéficient pas de soins de qualité adéquats. La vérification a révélé des normes opérationnelles désuètes, des responsabilités mal définies et un suivi incohérent à l'échelle du système. Selon le rapport, les normes opérationnelles n'ont pas fait l'objet d'une mise à jour complète depuis 2005. Le comité des comptes publics a l'intention d'exiger des plans d'action de la part des organismes provinciaux de santé et pourrait convoquer des responsables à une prochaine audience. Les municipalités de l'île du Prince-Édouard peuvent désormais bénéficier d'une aide provinciale pour se préparer à la menace croissante des feux de forêt. Ce programme appuiera les plans élaborés localement, qui identifient les risques et proposent des mesures permettant aux collectivités de réduire les dommages potentiels. Ces plans respecteront les principes du programme Fire Smart et impliqueront les municipalités, les services d'incendie, les résidents et les entreprises. La collectivité pourrait également être admissible à un financement supplémentaire pour mettre en œuvre des projets prioritaires de prévention et d'atténuation des feux de forêt. L'Agence canadienne de renseignement financier a infligé des amendes aux sociétés d'État chargées de la supervision des casinos en Nouvelle-Écosse et au Nouveau-Brunswick. La CANAF a imposé des amendes de près de 400 000 $ au Nouveau-Brunswick et de près de 232 000 $ en Nouvelle-Écosse. Ces deux organismes sont accusés de ne pas avoir signalé des transactions, soupçonnées d'être liées au blanchiment d'argent ou au financement du terrorisme. Nova Scotia Gaming a également été critiqué pour ses politiques de conformité désuètes et sa documentation insuffisante concernant les risques de criminalité financière. Une salle de spectacle d'Halifax interdit les affiches générées par l'intelligence artificielle dans le cadre d'une initiative visant à soutenir les artistes humains. Le Gaspop précise que les artistes qui soumettent des œuvres créées par l'intelligence artificielle recevront à la place un simple modèle maison intitulé No Name. Selon le personnel, cette salle gérée par des artistes souhaite protéger les créateurs locaux, dont certains affirment que l'intelligence artificielle leur a déjà fait perdre des contrats de conception graphique. Cette politique a suscité des milliers de réactions en ligne et a été saluée par des artistes et des groupes de l'industrie de toute la Nouvelle-Écosse. Certains Américains qui s'étaient retrouvés bloqués à Terre-Neuve lors des attentats terroristes du 11 septembre reviennent à Gander à l'occasion du 25e anniversaire. Ces visiteurs américains se disent attristés par les récentes tensions entre le Canada et les États-Unis provoquées par le président américain Donald Trump. Sue Ricardelli et Maureen Murray expliquent qu'elles arborent un drapeau spécial composé des drapeaux canadiens et américains pour se souvenir de l'accueil chaleureux qu'elles ont reçu à Gander. Elles espèrent que l'anniversaire de la semaine prochaine rappellera aux gens l'amitié et la compassion manifestées lors de l'un des moments les plus sombres de l'histoire des États-Unis. Et maintenant, voici les nouvelles de sport. Au tennis, le Québécois Félix Auger-Aliassime s'est incliné au deuxième tour des internationaux de tennis des États-Unis hier. Troisième tête de série, Auger-Aliassime n'a pas offert son meilleur tennis et il a baissé pavillon devant le russe Karen Khachanov qui l'a emporté 6-7, 6-3, 6-2, 6-2 en 3h17. Auger-Aliassime doit donc quitter Flushing Meadows beaucoup plus tôt que prévu, comparativement à son parcours en 2025. Il avait été éliminé par l'Italien Jannik Sinner lors des demi-finales du tournoi. La Québécoise Leila Annie Fernandez a pour sa part atteint la deuxième ronde du double féminin. Fernandez a fait équipe avec l'Indonésienne Janice Chen pour battre la Slovène Nikara Disic et la Néerlandaise Isabelle Haverlach 6-1-6-1 en seulement 51 minutes. Plus tard en journée, l'Ontarienne Gabriela Dabrowski et sa partenaire Luisa Stefani du Brésil, deuxième tête de série, ont également gagné leur match de première ronde 6-1-6-3 contre le duo formé de la Tchèque Anastasia Detiuc et de la Russe Irina Kromacheva. Au cyclisme, Enric Mas a creusé son avance au classement général du Tour cycliste d'Espagne à l'issue d'une 12e étape tenue en montagne hier et remportée par Jakob Omerzel de la Slovénie. Omerzel, un cycliste slovène de 20 ans, a remporté sa première victoire dans un grand tour après s'être détaché de ses compagnons d'échappée. Il a remporté cette étape de 166 km en 4h29 minutes 53 secondes. Son poursuivant le plus proche a franchi la ligne d'arrivée au sommet du Calar Alto, près de 2 minutes plus tard. Le Québécois Hugo Hull a terminé au 67e rang, avec un retard de 29 minutes 17 secondes sur Omerzel. Au classement général, Hull a gagné 4 places et se classe maintenant 85e, à 1h53 minutes 53 secondes de Mas. C'était...
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0: Pour Halifax, cet après-midi, le ciel va demeurer nuageux, des risques d'orage également cet après-midi, des températures maximales de 19 degrés, avec des vents du sud-est à 20 km à l'heure et des rafales à 40. Les averses vont se poursuivre encore jusqu'à demain.

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Bonjour, mon nom est Luc Poirier. Vous êtes sur les ondes des radios de C-Média. Et moi, je vais vous faire découvrir ma liste d'artistes acadiens de par chez nous ici en Atlantique. Pour cette fois, allons découvrir Samuel Malin.

Sam Mallet est un auteur-compositeur-interprète acadien de la région de Petit Rocher. En 2019, il est finaliste du Gala de la chanson de Caraquette, ce qui a renforcé sa réputation en tant qu'interprète sur la scène.

Passionné de la musique et des dimensions sonores, Samuel a récemment terminé sa formation collégiale en technologie sonore au cégep Drummondville. En 2023, le musicien a marqué une étape importante dans sa carrière. Il sort son premier album, Tu me dirais quoi? Son album propose un son blues psychédélique, une ambiance inspirée des années 60 et 70 comme les artistes The Doors et Jimi Hendrix.

Avant d'attaquer la carrière solo, il est actuellement membre du groupe Ananas, lauréate et gagnant et porte-parole du concours Accro de la chanson. Ils ont sorti un EP appelé Fausse Réalité en 2020 et Amazon Prime, un single sorti en 2022.

Samuel est un artiste émergent acadien avec beaucoup de potentiel. Allez l'écouter sur les plateformes ou dans votre coin de région en concert. Sur ça, à la prochaine découverte.

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7: Bonjour, vous écoutez le bulletin nouvelle avec Lisa Mansouri. Le vérificateur général de Terre-Neuve et Labrador affirme que les résidents des établissements de soins de longue durée ne bénéficient pas de soins de qualité adéquats. La vérification a révélé des normes opérationnelles désuètes, des responsabilités mal définies et un suivi incohérent à l'échelle du système. Selon le rapport, les normes opérationnelles n'ont pas fait l'objet d'une mise à jour complète depuis 2005. Le comité des comptes publics a l'intention d'exiger des plans d'action de la part des organismes provinciaux de santé et pourrait convoquer des responsables à une prochaine audience. Les municipalités de l'Île-du-Prince-Édouard peuvent désormais bénéficier d'une aide provinciale pour se préparer à la menace croissante des feux de forêt. Ce programme appuiera les plans élaborés localement, qui identifient les risques et proposent des mesures permettant aux collectivités de réduire les dommages potentiels. Ces plans respecteront les principes du programme Fire Smart et impliqueront les municipalités, les services d'incendie, les résidents et les entreprises. La collectivité pourrait également être admissible à un financement supplémentaire pour mettre en œuvre des projets prioritaires de prévention et d'atténuation des feux de forêt. L'Agence canadienne de renseignement financier a infligé des amendes aux sociétés d'État chargées de la supervision des casinos en Nouvelle-Écosse et au Nouveau-Brunswick. La CANAF a imposé des amendes de près de 400 000 $ au Nouveau-Brunswick et de près de 232 000 $ en Nouvelle-Écosse. Ces deux organismes sont accusés de ne pas avoir signalé des transactions, soupçonnées d'être liées au blanchiment d'argent ou au financement du terrorisme. Nova Scotia Gaming a également été critiqué pour ses politiques de conformité désuètes et sa documentation insuffisante concernant les risques de criminalité financière. Une salle de spectacle d'Halifax interdit les affiches générées par l'intelligence artificielle dans le cadre d'une initiative visant à soutenir les artistes humains. Le Gaspop précise que les artistes qui soumettent des œuvres créées par l'intelligence artificielle recevront à la place un simple modèle maison intitulé No Name. Selon le personnel, cette salle gérée par des artistes souhaite protéger les créateurs locaux, dont certains affirment que l'intelligence artificielle leur a déjà fait perdre des contrats de conception graphique. Cette politique a suscité des milliers de réactions en ligne et a été saluée par des artistes des groupes de l'industrie de toute la Nouvelle-Écosse. Certains Américains qui s'étaient retrouvés bloqués à Terre-Neuve lors des attentats terroristes du 11 septembre reviennent à Gander à l'occasion du 25e anniversaire. Ces visiteurs américains se disent attristés par les récentes tensions entre le Canada et les États-Unis provoquées par le président américain Donald Trump. Sue Riccardelli et Maureen Murray expliquent qu'elles arborent un drapeau spécial composé des drapeaux canadiens et américains pour se souvenir de l'accueil chaleureux qu'elles ont reçu à Gander. Elles espèrent que l'anniversaire de la semaine prochaine rappellera aux gens l'amitié et la compassion manifestées lors de l'un des moments les plus sombres de l'histoire des États-Unis. Et maintenant, voici les nouvelles de sport. Au tennis, le Québécois Félix Auger-Aliassime s'est incliné au deuxième tour des internationaux de tennis des États-Unis hier. Troisième tête de série, Auger-Aliassime n'a pas offert son meilleur tennis et il a baissé pavillon devant le russe Karen Khachanov qui l'a emporté 6-7, 6-3, 6-2, 6-2 en 3h17. Auger-Aliassime doit donc quitter Flushing Meadows beaucoup plus tôt que prévu, comparativement à son parcours en 2025. Il avait été éliminé par l'Italien Jannik Sinner lors des demi-finales du tournoi. La Québécoise Leila Annie Fernandez a pour sa part atteint la deuxième ronde du double féminin. Fernandez a fait équipe avec l'Indonésienne Janice Chen pour battre la Slovène Ikara Disic et la Néerlandaise Isabelle Haverlach 6-1, 6-1 en seulement 51 minutes. Plus tard en journée, l'Ontarienne Gabriela Dabrowski et sa partenaire Luisa Stefani du Brésil, deuxième tête de série, ont également gagné leur match de première ronde 6-1, 6-3 contre le duo formé de la Tchèque Anastasia Detiuch et de la Russe Irina Kromacheva. Au cyclisme, Enric Mas a creusé son avance au classement général du Tour cycliste d'Espagne à l'issue d'une 12e étape tenue en montagne hier et remportée par Jakob Omerzel de la Slovénie. Omerzel, un cycliste slovène de 20 ans, a remporté sa première victoire dans un grand tour après s'être détaché de ses compagnons d'échappée. Il a remporté cette étape de 166 km en 4h et 29 minutes 53 secondes. Son poursuivant le plus proche a franchi la ligne d'arrivée au sommet du Calar Alto, près de 2 minutes plus tard. Le Québécois Hugo Hull a terminé au 67e rang, avec un retard de 29 minutes 17 secondes sur Omerzel. Au classement général, Hull a gagné 4 places et se classe maintenant 85e, à 1h53 minutes 53 secondes de Mas. 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
0: Pour Halifax, cet après-midi, le ciel va demeurer nuageux, des risques d'orage également cet après-midi, des températures maximales de 19 degrés, avec des vents du sud-est à 20 km à l'heure et des rafales à 40. Les averses vont se poursuivre encore jusqu'à demain.
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4: Et c'est une nouvelle journée qui démarre, enfin nouvelle journée quand même. Il est 14h passé de quelques minutes, donc la journée est déjà bien entamée, vous êtes d'accord avec moi. En tout cas, on se retrouve pour une nouvelle émission du retour, 14h-18h. J'espère que votre vendredi se passe bien. C'est enfin vendredi, youpi, youra. Dans quelques heures, nous sommes en fin de semaine prolongée d'ailleurs, alors n'hésitez pas à nous dire ce que vous faites, vous, de votre fin de semaine. Est-ce que vous avez des choses de prévues ? Parce que c'est quand même la fin de semaine, lundi c'est férié, c'est donc la fête du travail. Donc, il y a sûrement des choses qui sont prévues. D'ailleurs, on aura l'occasion de parler peut-être de choses qui sont ouvertes un peu plus longtemps, par exemple. Tiens, je viens de penser en plus à quelque chose. Je sais que ça n'a rien à voir, mais je vous le dis quand même parce que j'y pense. La semaine prochaine, c'est le dernier soir... Donc jeudi, c'est le dernier soir du marché nocturne de la garnison. Voilà, ça s'arrête ensuite pour l'année, ça reviendra l'été prochain évidemment. Donc il vous reste finalement qu'une seule occasion pour profiter de cela au cœur de la capitale provinciale du NB. Voilà, j'y pensais, donc je vous le dis. On démarre en musique, voici Matt Boudreau maintenant.

Je ne suis pas ce genre de personne à être sur Twitch et à regarder des gens en live pendant très longtemps parce que sur Twitch, il y a des gens qui sont en live. Alors tu me diras sur YouTube aussi, hein, on peut faire des lives. Remarque, sur Twitch, il y a un truc où tu peux quand même jouer à des jeux vidéo, comme faire aussi des lives réactions, comme c'est vraiment un site créé pour ça. Et vous savez, vous avez des genres de créateurs de contenu qui parfois ne montrent pas leur tête, préfèrent ne pas montrer leur tête et en fait, ils créent comme un personnage, un peu en 3D, un peu comme un personnage de cartoon ou un personnage d'animé. Et ce personnage-là va les représenter. Donc en fait, au lieu de voir la tête de la personne, on voit ce caractère-là. Parfois, c'est des gens, ils sont plutôt représentés avec plutôt des animaux. Enfin, ça dépend. Ils créent leur propre petit personnage animé. Et c'est ce personnage-là qu'on voit à l'écran, mais c'est la voix de la vraie personne. Et il y a une femme qui, dernièrement, s'est fait, comment dire, un peu démasquée. C'est pas sa faute, mais en même temps, bon. Elle était à, je pense, à une sorte de KCON. Enfin, pas forcément KCON, pardon. Mais de, tu sais, d'événements comme ça, certainement sur le thème des animés, peut-être les mangas, peut-être juste des créateurs de contenu sur Twitch et tout. Et elle était en train de parler avec un autre monsieur qui, lui, était en live, peut-être sur Twitch d'ailleurs. Et elle parle à ce monsieur-là et puis à un moment donné, le monsieur lui demande, bah tiens, c'est quoi ton nom, t'es qui? Et puis elle va donner son nom, évidemment le nom qu'elle utilise sur les réseaux sociaux. Donc elle va dire QQ Jellys, parce que c'est son pseudo sur les réseaux. QQ Jellys. Et là, le monsieur répète et elle lui dit, chut! Genre, faut pas dire le nom trop fort, quoi, parce que bah, les gens ne connaissent pas sa tête. Et là, le monsieur lui dit, bah, c'est filmé, on est en live. Et là, la jeune femme se rend compte que bah, maintenant on connaît sa tête, quoi. Cet extrait va faire le tour du monde et je peux plus me cacher, quoi. Et donc, récemment, elle a sorti une vidéo où elle se montre comme, bah, voilà la révélation. Ma tête a fuité sur les réseaux devant 6 millions de personnes. Voilà la vérité, quoi. C'est moi. Ce qui est un peu dommage parce qu'elle dit qu'elle a beaucoup travaillé pour créer son personnage, justement. Mais je trouve que, ok, elle peut faire une vidéo comme ça où elle est face caméra, mais je pense qu'elle peut garder très bien ce personnage animé. Enfin, je veux dire, j'aurais pas de problème avec le fait que la personne reste avec le personnage qu'elle a créé, même si on connaît sa véritable identité, genre, je pense que c'est quelque chose qu'elle a créé et faut pas. Alors peut-être aussi qu'elle surfe un peu sur cette vague-là, comme maintenant on connaît son visage, bah tiens, peut-être ça va lui ramener encore plus de monde, tu vois. Mais je ne la connaissais pas avant ça. Elle s'appelle QQ Jellys. Vous pouvez la retrouver sur Twitch notamment. Et elle a aussi une chaîne YouTube. Mais elle est quand même davantage présente sur Twitch. Bref, comme quoi, hein, on ne reste pas anonyme sur les réseaux sociaux trop longtemps. Hein, il y a toujours quelqu'un pour nous démasquer, n'est-ce pas?

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vous savez, c'est évidemment que le début de l'émission du retour, mais on va déjà créer un débat. Si vous avez déjà travaillé notamment dans un environnement où vous avez par exemple vos collègues dans la même pièce, donc dans un open space par exemple, eh bien, ça veut dire que vous êtes dans une salle, comme une salle pour, je sais pas, une dizaine de personnes, même plus, hein, ça dépend la grandeur de votre entreprise. Ce qui fait que vous pouvez avoir la clim ou le chauffage ou les deux, enfin voilà. Et il y a souvent un truc qui va se passer. Il y a ceux qui vont avoir trop chaud, ceux qui vont avoir trop froid. Et dites-vous que pendant très longtemps, la température de confort des espaces intérieurs publics, donc là on parle des transports, des bureaux, des commerces, la température donc de confort a été calibrée sur le métabolisme d'un homme de 40 ans, environ 60 kilos, et en costume. Parce que souvent, les hommes, enfin ça dépend quel métier évidemment que tu fais, mais si tu travailles dans des commerces par exemple, il était quand même coutume à l'époque d'avoir un costume. Aujourd'hui, c'est peut-être un peu moins le cas. Tu peux ne pas porter un costume et toujours avoir peut-être un uniforme de travail ou en tout cas on te dit habille-toi correctement. T'es pas obligé de mettre un costume, mais habille-toi correctement, quoi. Et oui, je veux bien le croire, hein, un costume, ça tient chaud. Mais imaginez-vous, la température de confort a été calibrée pour, finalement, des hommes qui portent donc un costume et donc qui peuvent avoir chaud. Ça veut dire que la température est faite pour qu'il y ait de l'air frais, si tu veux. Sauf que les femmes produisent en moyenne moins de chaleur. Résultat, elles ont froid dans les bureaux et ce, toute l'année. Alors comme quoi, je suis pas la seule à être frileuse, tu vois. Je sais pas si vous avez déjà connu ce truc-là. Moi, quand j'étais à l'école il y a longtemps, c'était il y a pas si longtemps, d'accord ? Mais on avait parfois des radiateurs dans la classe, comme au fond de la classe. Ce qui est bien parce que, tu vois, par exemple, s'il y a de la pluie et que tes gants sont mouillés, par exemple, ou ton écharpe est mouillée, ou ta veste, tu pouvais mettre tes affaires sur le radiateur, ça pouvait sécher un petit peu. Mais c'est vrai que on pouvait aussi, comme moi, j'avais tendance à souvent avoir froid aux mains, et donc je mettais mes mains sur le radiateur pour essayer de les réchauffer un peu. Et les professeurs, tu sais, parfois, ils avaient tendance à dire que ça, c'était un truc hyper féminin, tu sais, d'aller vers le radiateur parce qu'on avait froid en vrai. Donc même dans les salles de classe, c'est vrai. Il y a une étude qui a été menée en 2015 qui prouve que la température optimale pour une femme est en réalité 2 à 3 degrés plus élevée que cette norme. Alors 2 à 3 degrés, vous dites, c'est pas grand-chose, et en même temps, hein, quand il fait déjà 30 degrés dehors, quand on arrive à 33 degrés, bon, tu vois. Mais on est là en 2026 et la situation n'a pas changé. C'est toujours la même chose. Les femmes, en moyenne, ont toujours plus froid que les hommes. Au-delà de ça, je pense que je peux affirmer que dans l'équipe, je suis celle qui a souvent froid. Je ne comprends pas comment font les autres, mais il y a d'ailleurs un ventilateur au studio. Ventilateur que j'utilise pas beaucoup, je dois l'avouer, parce que je ne sais pas comment est faite la ventilation ici. Mais dès que tu ouvres la porte, il y a comme un courant d'air qui se fait et ensuite, comme il fait froid toute la journée, quoi. Mais bref, oui, ça sent un petit peu l'hiver, je sais. Donc, le débat est ouvert, vous. Comment vous faites au travail? Est-ce que vous avez trop froid ou trop chaud? Ou est-ce que vous pouvez vous habiller comme en mettant 3 pulls, une écharpe, des gants? Non, franchement, si tu dois mettre autant de choses comme s'il fait aussi froid, c'est qu'il y a juste un problème, comme ils n'ont pas payé l'électricité, en fait. Donc, on continue cette discussion après une pause musicale. On va retrouver notamment Freds et le titre Mademoiselle. Et avant ça, voici Émilie Landry et le titre À la danse. Remarque, danser, peut-être ça peut nous réchauffer un peu, hein.

je pense qu'on est tous d'accord pour se dire que la météo, que les températures ont en tout cas baissé, il fait beaucoup plus frais. Bon, on remarque aussi parce qu'il pleut ces jours-ci. Mais globalement, hein, on n'a plus beaucoup très chaud. Moi, j'ai ma veste. Avant, pendant l'été, j'avais un petit gilet, tu vois. Là, j'ai une veste. Et évidemment, j'ai pas pris mon écharpe aujourd'hui, mais j'aurais peut-être pu la prendre. Bref. On est juste au mois de septembre, d'accord? Officiellement, on est toujours en été, d'accord? Mais bon, on va quand même pas se plaindre. Les températures tournent autour des 20 degrés et c'est quand même pas si mal. Mais le matin, il fait frais. Et j'espère que vous aussi, vous le ressentez, hein, parce que si vous le ressentez pas, je comprends pas. On va continuer donc à parler de ceux qui ont trop chaud ou trop froid au travail. Le travail, c'est vraiment l'endroit où on passe le plus de temps. Si vous êtes étudiant ou élève, évidemment, vous passez le plus de temps à l'école, dans une salle de classe. Et le problème est plus ou moins pareil dans les écoles, hein. Parfois, même, il n'y a même pas de chauffage dans les écoles et vous avez froid. Et pour les personnes qui sont très frileuses, malheureusement, vous, c'est pas juste vous avez froid, vous êtes juste gelé. Mais vous savez ce qu'on dit en général quand tu es une personne qui a facilement froid? On dit que tu as le cœur chaud. Voilà, la chaleur est interne. Je pense qu'on disait ça pour un peu nous rassurer. Mais il y a eu plusieurs études d'ailleurs qui ont été menées sur ça, hein, parce qu'on avait commencé à évoquer le fait que les femmes en général bah, ressentent quand même plus le froid, ont davantage froid comparé aux hommes. On avait aussi parlé du fait que la température de confort dans les lieux public, donc dans les transports, dans les open space, les endroits où on est à plusieurs, la température de confort, c'était jugé, ça a été pensé pour finalement un homme d'environ 40 ans qui fait environ 70 kilos et bah surtout qu'il travaille en costume. Et évidemment, un costume, ça tient chaud. Donc ça veut dire en gros qu'une femme, parce que imaginons, on parle de costumes. Souvent, les costumes, souvent les uniformes pour les femmes, bah, c'est une jupe. Déjà, ça commence mal parce que bah moi, si j'ai les jambes à l'air, j'ai froid. J'ai l'impression d'être nue quand j'ai les jambes à l'air. C'est fou, ça. Mais donc, imaginez-moi dans un job où je dois porter un uniforme et l'uniforme, c'est une jupe. Ah bah là, je peux vous dire, moi qui ai souvent froid, là. Ça va pas le faire. Et vous allez me dire, oui, tu peux toujours mettre un collant ou deux, peut-être. D'ailleurs, il y a un truc que je comprends pas. Moi, comme dans ma famille, ma grand-mère, je l'ai presque jamais vue avec un pantalon, comme elle était toujours en jupe longue, même en hiver. Comment c'est possible? Donc bref, on va un petit peu à droite et à gauche là dans la discussion. Donc on va continuer à parler d'une étude parce qu'il y en a eu plusieurs, qui a été menée par des professeurs de Berkeley sur 435 immeubles de bureaux aux États-Unis, qui montrent que les femmes sont 1,8 fois plus susceptibles de déclarer les locaux trop froids par rapport aux hommes. Et je suis sûre que les autres femmes qui ne disent rien, c'est elles sont trop timides pour dire quelque chose. Elles subissent en silence. Une étude aussi menée sur 543 étudiants et étudiantes à Berlin a mis en évidence une productivité accrue des femmes lorsque les températures sont plus élevées, sans répercussion sur les hommes en plus. Donc, ça ne serait pas une question de confort, en tout cas pas seulement, mais aussi une question d'égalité professionnelle. Donc, quand quelqu'un demande, tiens, est-ce qu'on peut baisser un peu la clim? Eh ben, on baisse un peu la clim. En plus, c'est mauvais la clim. Et tu vois, comme j'ai vu ça sur Instagram, et évidemment, ça fait énormément parler. Et il y a notamment une femme qui dit, bah voilà, qu'elle a constamment trop chaud. Ça peut arriver, il y a des femmes qui ont trop chaud. Enfin, voilà, c'est pas juste un truc d'homme. Et puis elle dit, je confirme qu'il est plus facile de rajouter une couche que d'en enlever. Donc quand on a froid, il est plus facile de mettre un pull, par exemple, que quand on a chaud, bah, d'enlever des vêtements parce qu'on va pas se retrouver nu au travail, tu vois. Donc, la chaleur devrait être calibrée par rapport à la personne qui supporte le moins la chaleur et les autres s'habillent en conséquence.
Donc elle veut vraiment l'inverse de ce qui est dit dans le poste. Et là, il y a des gens qui ont répondu à son poste, qui lui ont dit, bah, par exemple, c'est pas toujours possible, en fait, de rajouter une couche. Parce que bah, dans certains jobs, tu dois avoir une tenue comme tu as une tenue réglementaire. Et avec la tenue réglementaire, tu peux pas te permettre de rajouter un pull ou une écharpe ou que sais-je, tu vois. Après, je me dis, tu vois, dans les bureaux, au pire, au lieu d'avoir la climatisation, la personne qui a trop chaud, elle peut avoir un ventilateur directement sur elle. Hein. Ou sinon, je sais pas, travaille dans une piscine ou quelque part, mais. Puis voilà, aussi l'impact écologique, faut en parler. La clim, c'est mauvais pour l'écologie. Et puis c'est encore mieux pour le portefeuille aussi de baisser la clim. Bon, le problème, c'est qu'en hiver, il faut monter le chauffage. Et c'est à peu près le même problème finalement, hein, mais à l'envers.

savez, j'étais un petit peu curieuse de savoir quand était réellement le passage donc à la prochaine saison. La prochaine saison, c'est donc l'automne. Et je sais qu'il y en a qui adorent l'automne. C'est très populaire pour les belles couleurs des feuilles, n'est-ce pas? Les feuilles qui tombent des arbres. Et c'est vrai, c'est joli, je comprends, c'est joli. Mais je trouve que c'est une période, voilà, c'est une période de transition vers une saison que j'aime pas. On va dire ça comme ça. Et l'automne commence officiellement le mercredi 23 septembre. Enfin, entre le 22 et le 23 septembre. Et vous savez que dans certains pays, entre le 22 et le 23 septembre, c'est officiellement l'automne. Mais certains pays prennent en compte surtout les températures. Et on note qu'à partir du 1er septembre, en règle générale, les températures commencent vraiment à baisser et prendre leur température d'automne, quoi. Donc même si la saison n'a pas officiellement commencé, les températures automnales démarrent donc début septembre et dans certains pays, ils prennent en compte finalement ce changement de température comme étant l'automne. Donc dans certains pays, finalement, ils sont entre guillemets déjà en automne. Même si officiellement, ça commence un peu plus tard. Je ne sais pas si vous avez compris ce que je veux dire, mais... Toujours est-il que voilà, c'est plus vraiment le moment pour aller bronzer à la plage. Je pense que ça, on est d'accord pour le dire. En fait, il y a deux genres d'automne.

0: nuit, cette journée-là. Et donc, cette journée-là, c'est le début de l'automne. Et on a aussi l'automne météorologique, donc qui commence de façon fixe le 1er septembre et se termine le 30 novembre, qui regroupe donc les mois de septembre, octobre et novembre pour des raisons statistiques. Mais ça, c'est juste concernant les températures, en fait. Donc, côté météo, c'est l'automne, mais côté astronomique, pas encore. Ça s'appelle une réponse nuancée. Voilà. Et on ne sait pas sur quel pied danser, donc c'est à vous de choisir. Est-ce que pour vous, c'est l'automne ou pas encore ? Moi, je me dis, c'est vraiment l'automne quand... Alors oui, les températures sont plus fraîches, mais aussi quand il y a des belles couleurs d'automne, quoi, tu vois. Pour l'instant, en termes de couleurs d'automne, c'est pas trop ça encore. Je pense que ça, vous êtes d'accord avec moi. Dans tous les cas, c'est le moment de poursuivre en musique. On va retrouver Caroline Savoie. Et avant ça, c'est Joseph Poirier avec Rodéo.
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Nous avons déjà passé notre première heure ensemble, mais évidemment, on continue jusqu'à 18h. Alors, on aura l'occasion de retrouver d'ailleurs une découverte musicale vers 15h40. Mais oui, on ne change pas les vieilles habitudes, comme on dit. Et avant de démarrer une nouvelle heure, voici Mickey et le titre Particules.

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6: Bonjour, vous écoutez le bulletin nouvelle avec Lisa Mansouri. Le vérificateur général de Terre-Neuve et Labrador affirme que les résidents des établissements de soins de longue durée ne bénéficient pas de soins de qualité adéquats. La vérification a révélé des normes opérationnelles désuètes, des responsabilités mal définies et un suivi incohérent à l'échelle du système. Selon le rapport, les normes opérationnelles n'ont pas fait l'objet d'une mise à jour complète depuis 2005. Le comité des comptes publics a l'intention d'exiger des plans d'action de la part des organismes provinciaux de santé et pourrait convoquer des responsables à une prochaine audience. Les municipalités de l'Île-du-Prince-Édouard peuvent désormais bénéficier d'une aide provinciale pour se préparer à la menace croissante des feux de forêt. Ce programme appuiera les plans élaborés localement, qui identifient les risques et proposent des mesures permettant aux collectivités de réduire les dommages potentiels. Ces plans respecteront les principes du programme Fire Smart et impliqueront les municipalités, les services d'incendie, les résidents et les entreprises. La collectivité pourrait également être admissible à un financement supplémentaire pour mettre en œuvre des projets prioritaires de prévention et d'atténuation des feux de forêt. L'Agence canadienne de renseignement financier a infligé des amendes aux sociétés d'État chargées de la supervision des casinos en Nouvelle-Écosse et au Nouveau-Brunswick. La CANAF a imposé des amendes de près de 400 000 $ au Nouveau-Brunswick et de près de 232 000 $ en Nouvelle-Écosse. Ces deux organismes sont accusés de ne pas avoir signalé des transactions, soupçonnées d'être liées au blanchiment d'argent ou au financement du terrorisme. Nova Scotia Gaming a également été critiqué pour ses politiques de conformité désuètes et sa documentation insuffisante concernant les risques de criminalité financière. Une salle de spectacle d'Halifax interdit les affiches générées par l'intelligence artificielle dans le cadre d'une initiative visant à soutenir les artistes humains. Le Gaspop précise que les artistes qui soumettent des œuvres créées par l'intelligence artificielle recevront à la place un simple modèle maison intitulé No Name. Selon le personnel, cette salle gérée par des artistes souhaite protéger les créateurs locaux, dont certains affirment que l'intelligence artificielle leur a déjà fait perdre des contrats de conception graphique. Cette politique a suscité des milliers de réactions en ligne et a été saluée par des artistes et des groupes de l'industrie de toute la Nouvelle-Écosse. Certains Américains qui s'étaient retrouvés bloqués à Terre-Neuve lors des attentats terroristes du 11 septembre reviennent à Gander à l'occasion du 25e anniversaire. Ces visiteurs américains se disent attristés par les récentes tensions entre le Canada et les États-Unis provoquées par le président américain Donald Trump. Sue Ricardelli et Maureen Murray expliquent qu'elles arborent un drapeau spécial composé des drapeaux canadiens et américains pour se souvenir de l'accueil chaleureux qu'elles ont reçu à Gander. Elles espèrent que l'anniversaire de la semaine prochaine rappellera aux gens l'amitié et la compassion manifestées lors de l'un des moments les plus sombres de l'histoire des États-Unis. Et maintenant, voici les nouvelles de sport. Au tennis, le Québécois Félix Auger-Aliassime s'est incliné au deuxième tour des internationaux de tennis des États-Unis hier. Troisième tête de série, Auger-Aliassime n'a pas offert son meilleur tennis et il a baissé pavillon devant le Russe Karen Khachanov qui l'a emporté 6-7, 6-3, 6-2, 6-2 en 3h17. Auger-Aliassime doit donc quitter Flushing Meadows beaucoup plus tôt que prévu, comparativement à son parcours en 2025. Il avait été éliminé par l'Italien Jannik Sinner lors des demi-finales du tournoi. La Québécoise Leila Annie Fernandez a pour sa part atteint la deuxième ronde du double féminin. Fernandez a fait équipe avec l'Indonésienne Janice Chen pour battre la Slovène Nikara Disic et la Néerlandaise Isabelle Haverlaar 6-1-6-1 en seulement 51 minutes. Plus tard en journée, l'Ontarienne Gabriela Dabrowski et sa partenaire Luisa Stefani du Brésil, deuxième tête de série, ont également gagné leur match de première ronde 6-1-6-3 contre le duo formé de la Tchèque Anastasia Detiuch et de la Russe Irina Kromacheva. Au cyclisme, Enric Mas a creusé son avance au classement général du Tour cycliste d'Espagne à l'issue d'une 12e étape tenue en montagne hier et remportée par Jakob Omerzel de la Slovénie. Omerzel, un cycliste slovène de 20 ans, a remporté sa première victoire dans un grand tour après s'être détaché de ses compagnons d'échappée. Il a remporté cette étape de 166 km en 4h et 29 minutes 53 secondes. Son poursuivant le plus proche a franchi la ligne d'arrivée au sommet du Calar Alto, près de 2 minutes plus tard. Le Québécois Hugo Hull a terminé au 67e rang, avec un retard de 29 minutes 17 secondes sur Omerzel. Au classement général, Hull a gagné 4 places et se classe maintenant 85e, à 1h53 minutes 53 secondes de Mas. 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
0: La météo du côté d'Halifax. Pour terminer la journée, on annonce de la pluie intermittente, hauteur prévue de 10 à 20 mm avec du vent à 20 km/h et des rafales à 40, minimum 15 degrés. Pour demain samedi, on annonce de la pluie intermittente, hauteur prévue de 10 à 20 mm avec du vent à 30 km/h et des rafales à 50. Les températures sont plutôt stables, à près de 16 degrés. Pour dimanche, alternance, il n'y a pas d'alternance, il n'y aura que des nuages, avec de possibles averses pour dimanche. Peut-être quelques éclaircies pour lundi, mais globalement, toute la fin de semaine, on a de possibles averses et un temps nuageux.
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0: Et on démarre une nouvelle heure ensemble, il est 15h passé de quelques minutes maintenant. L'émission du retour vous accompagne évidemment jusqu'à 18h, jusqu'à la fin de la journée et jusqu'au début de cette fin de semaine finalement. Fin de semaine prolongée d'ailleurs, donc si vous avez des choses de prévues cette fin de semaine, dites-nous tout. Et si vous préférez peut-être vous reposer avant le gros rush de rentrée, c'est tout à fait compréhensible, voilà. Pour la suite de l'émission, si je me dis peut-être qu'on va parler de choses à faire dans les prochains jours ou les prochaines semaines, je me dis peut-être qu'on pourrait parler, un peu de sport, pourquoi pas. On pourrait parler aussi de musique. Il y a beaucoup de nouveautés qui sont sorties récemment ou qui vont s'en venir bientôt parce que qui dit rentrée pour les élèves, qui dit aussi rentrée musicale, enfin en tout cas sortie musicale plutôt. on se fera plaisir en tout cas. L'occasion de démarrer en musique cette nouvelle heure avec Joël Vogt et le titre Loin.
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0: vous avez vu au cours de la semaine certaines images qui proviennent de Toronto. C'était le 2 septembre, il y a eu une tempête, une grosse tempête. Il y a même eu de la grêle aussi. J'ai vu des photos sur Reddit. J'ai vu comme aussi des vidéos, il y a des personnes qui travaillaient, tu sais, au niveau des immeubles. Je pense qu'ils devaient comme laver les vitres. Clairement, je ne suis pas très certaine d'ailleurs de ce qu'ils faisaient, mais en tout cas, ils étaient, vous savez, sur la passerelle là, en hauteur. Et évidemment, il y avait beaucoup de vent à ce moment-là et la passerelle a commencé à beaucoup bouger. Et il y avait deux travailleurs sur la passerelle. Alors, la vidéo que j'ai vue, les deux personnes sur la passerelle ont réussi à monter sur le balcon. Heureusement. Mais c'est fou quand même de se dire que peut-être leur compagnie a fait travailler quand même ces personnes-là durant une tempête. Je ne sais pas si vous vous rendez compte, mais je veux dire, à un moment, en termes de risque, vaut mieux rester chez soi, quoi. Il y a aussi eu, vous savez, le stade, le Rogers Stadium. Ça doit être d'ailleurs le stade qui a été créé il y a genre moins de 2 ans. C'est un stade en plein air, tu vois. Et évidemment, bah, qui dit tempête, dit il y a des sièges qui n'ont pas tenu, quoi. Voilà. Et quand je te dis tempête, hein, c'est vraiment comme tempête. Hein. Il y a eu vraiment plusieurs... j'ai même vu, je ne sais même pas comment c'est possible, j'ai vu un canapé voler dans les airs. Je ne sais pas d'où sortait ce canapé, mais il y avait un canapé qui a volé, voilà, dans les rues de Toronto. Il y a eu aussi plusieurs, enfin partout, des coupures d'électricité. Je me dis, tu sais, heureusement qu'on n'est pas à côté de Toronto quand même, parce qu'on a échappé à ça, quoi. Il y a des arbres aussi, des lignes électriques qui se sont effondrées et des dizaines de milliers d'habitants, donc sans courant. Les rues principales ont aussi, enfin les routes principales ont aussi été inondées. Et c'est quand même très inhabituel pour la ville de Toronto. On dit qu'en quelques heures seulement, donc mardi, mercredi, surtout mercredi, il est tombé plus de l'équivalent de la totalité des précipitations moyennes pour le mois de septembre à Toronto. Pour le moment d'ailleurs, Live Nation a refusé aussi de préciser si le spectacle du groupe AC/DC prévu le 16 septembre pourra se tenir ou pas. J'imagine que c'est un peu trop tôt pour le dire, mais quand même, faut le savoir d'avance, quoi. Il y a aussi, évidemment, des retards et des annulations de vol. Évidemment, parce que on va pas faire voler un avion en pleine tempête, ça paraît logique. Et comme Toronto reste quand même un point central, je pense, pour certaines destinations, il y a dû avoir donc de gros petits problèmes, de gros retards. La tempête est passée, là, pour les jours qui suivent, on s'intéresse, on se concentre notamment sur le nettoyage des routes et la remise en place du courant et tout ce qui va avec. Après, ça aurait pu arriver chez nous, hein, évidemment. C'est vraiment l'une des périodes de l'année que j'aime pas. Je pense, tu vois, vers avril-mai, il y a comme... On peut avoir des inondations parce que la fonte de la neige, la montée des eaux et tout ça... mais je pense que aussi au mois de septembre, parfois octobre, il y a des risques d'inondation, des risques de tempête, de tout ça. C'est vraiment des moments dans l'année que j'aime pas. Voilà. On croise les doigts pour qu'on n'ait pas à subir ça non plus.
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Si vous êtes du côté de Saint-Jean, allez sur la page C105 Saint-Jean. Et vous inquiétez pas pour Miramichi et pour Halifax, on ne vous a pas oublié. Et on aura sûrement des choses pour vous dans les prochaines semaines en temps et en heure, évidemment. L'occasion de poursuivre en musique avec notamment les Fils du Diable. Et avant ça, voici Black M.

vous êtes des petits gourmands. Parce que j'ai un job pour vous. Enfin, pas moi directement, mais c'est plutôt Snoop Dogg qui a une proposition à vous faire. Vous savez que Snoop Dogg, à côté de sa petite carrière de chanteur-rappeur, non, pas petite carrière, mais en tout cas, disons que ces derniers temps, au lieu de chanter et rapper et faire de la musique, on le voit un peu partout, sauf en studio. On l'a vu notamment lors des Jeux Olympiques, hein, il était là pour ambiancer un petit peu l'équipe américaine notamment. Et puis, il a aussi créé une marque qui s'appelle Dr. Bombay. En gros, il vend notamment des crèmes glacées. Et c'est là où ça devient intéressant pour certains parce que il recrute. Et oui, il recherche un dégustateur international de crème glacée. Évidemment, il n'y a pas besoin de diplôme pour ça. Hein. Et en plus, vous pouvez rester chez vous pour faire ça. Si vous êtes gourmand, donc, c'est bénéfique. Alors, il a publié une vidéo il y a quelques jours sur ses réseaux sociaux où il annonçait cela. Et pour essayer de recruter, ou en tout cas de toucher un maximum de monde à l'international, il s'est même associé à la firme de ressources humaines qui s'appelle Deel. D-E-E-L. Donc si vous allez sur le site internet www.deel.com, vous allez retrouver cela et vous allez pouvoir appliquer pour le job. Donc Deel, je le répète, c'est D-E-E-L. Ok ? Donc, en allant sur le site Deel, vous allez pouvoir postuler. Alors, qu'est-ce qu'il faut pour postuler ? Quels sont les critères ? Bon, déjà, il dit qu'il faut avoir un passeport valide et être soucieux du détail. L'annonce précise qu'on peut être partout, enfin, résider n'importe où dans le monde. Et en plus, il est précisé qu'on gagnera 10 000 dollars par mois, donc 10 000 dollars américains. Alors évidemment, c'est pas pour une année, hein. Ça va durer 3 mois. Snoop Dogg précise dans la vidéo qu'ils ont besoin d'aide pour trouver de nouvelles saveurs. C'est-à-dire que vous allez pouvoir goûter des choses un petit peu en avant-première. Évidemment, vous allez devoir donner aussi votre avis. Qu'est-ce qui fonctionne, qu'est-ce qui fonctionne pas. Le formulaire de candidature en ligne demande donc aux candidats de partager des liens vers leur profil sur les réseaux sociaux et de répondre à des questions comme... Combien de crèmes glacées manges-tu par semaine ? Choisis les saveurs que tu connais bien. Est-ce que ton contenant préféré, c'est un cornet ou un bol ? Bon, ça peut toujours être important. Plus de 200 000 personnes auraient déjà postulé à travers le monde, selon les publications de Deel et de Dr. Bombay sur les réseaux sociaux. Il y a même des candidats qui ont publié des vidéos créatives sur les réseaux sociaux pour expliquer pourquoi ils étaient finalement la meilleure personne pour ce poste. Deel a republié plusieurs vidéos de créateurs qui se présentaient justement pour ce poste-là en utilisant plein de méthodes. Il y en a qui rappent par exemple, il y en a qui font comme si... c'était une véritable audition de dégustation, donc on les voit comme manger, déguster quelque chose. Donc, si ça peut vous intéresser, pourquoi pas, hein, c'est un truc que vous pouvez faire à domicile. Allez sur le site deel.com, D-E-E-L.com, et vous me direz si ça a fonctionné pour vous.

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1: C'est le moment de retrouver la découverte musicale du jour, évidemment 100% francophone. Et pour aujourd'hui, on s'intéresse à une artiste qui s'est fait connaître via les réseaux sociaux. Elle s'appelle Lisa Pariente. Elle est chanteuse et vidéaste et elle est française. Elle se fait connaître donc via YouTube en postant une reprise, une cover de la chanson Dance Monkey. À l'époque, cette chanson, on l'entendait partout, Dance Monkey, et elle a traduit en fait cette chanson en français en faisant une reprise au piano. Globalement, d'ailleurs, sur sa chaîne YouTube, elle avait l'habitude de poster des vidéos de reprises de chansons qu'elle traduisait en français. Et c'était fait par elle, donc elle adaptait tous les sons elle-même. C'est ensuite en 2021 qu'elle va sortir son premier single nommé 1, 2, 3. Puis elle enchaîne ensuite, quelques mois plus tard, avec son deuxième single. Elle va commencer petit à petit les concerts et elle va se produire dans plusieurs villes en France. Elle va faire aussi des premières parties, notamment pour les artistes Amel Bent et Pierre Demar. C'est en 2024 que Lisa Pariente sort son premier mini-album. Le projet s'appelle Antidépresseur et elle dit d'ailleurs que ce premier EP, c'était avant tout pour elle-même. Elle l'a écrit pour elle-même. Chaque titre se veut comme un antidépresseur, c'est justement ça le titre de l'album, apportant autant de réconfort à Lisa qu'à ceux qui les écoutent. Elle évoque aussi le fait de naviguer dans le bain du dating, de la confiance en soi, des histoires d'amour et des cœurs brisés. Parmi les titres que l'on retrouve dans ce premier EP, on a notamment le titre « Belle », le titre « Je m'en fous » et « Ta couleur préférée ». Depuis, elle a sorti plusieurs singles et son premier album complet sort cette année. Il s'appelle « Effet secondaire ». Depuis quelques années, Lisa Pariente est vue aussi comme une artiste engagée. Elle a sorti des titres, notamment des singles, pour évoquer, je pense qu'on peut dire, comme des problèmes de société. Par exemple, en 2025, elle dévoile « Ruelle sombre », une ballade piano-voix qui brise le silence autour des violences, notamment, que peuvent subir les femmes. Elle sort ensuite, justement, le titre « Femme », qui est à la fois une déclaration d'amour aux femmes et un appel à la sororité. Et le titre que je veux te faire écouter aujourd'hui d'ailleurs, il devrait être sur son album là. Le titre s'appelle « Gourou » et c'est de l'artiste Lisa Pariente dans cette découverte musicale aujourd'hui. D'ailleurs, la dernière découverte musicale de la semaine.

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L'émission du retour se poursuit, évidemment, vous avez vu l'heure, il est presque 16h, alors on va pas blablater plus longtemps, on se fait une dernière musique peut-être pour terminer l'heure avec Léa Jarry, et puis on se retrouve dans quelques minutes.

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7: Bonjour, vous écoutez le bulletin nouvelle avec Lisa Mansouri. Le vérificateur général de Terre-Neuve et Labrador affirme que les résidents des établissements de soins de longue durée ne bénéficient pas de soins de qualité adéquats. La vérification a révélé des normes opérationnelles désuètes, des responsabilités mal définies et un suivi incohérent à l'échelle du système. Selon le rapport, les normes opérationnelles n'ont pas fait l'objet d'une mise à jour complète depuis 2005. Le comité des comptes publics a l'intention d'exiger des plans d'action de la part des organismes provinciaux de santé et pourrait convoquer des responsables à une prochaine audience. Les municipalités de l'Île-du-Prince-Édouard peuvent désormais bénéficier d'une aide provinciale pour se préparer à la menace croissante des feux de forêt. Ce programme appuiera les plans élaborés localement qui identifient les risques et proposent des mesures permettant aux collectivités de réduire les dommages potentiels. Ces plans respecteront les principes du programme Fire Smart et impliqueront les municipalités, les services d'incendie, les résidents et les entreprises. La collectivité pourrait également être admissible à un financement supplémentaire pour mettre en œuvre des projets prioritaires de prévention et d'atténuation des feux de forêt. L'Agence canadienne de renseignement financier a infligé des amendes aux sociétés d'État chargées de la supervision des casinos en Nouvelle-Écosse et au Nouveau-Brunswick. La CANAF a imposé des amendes de près de $400 000 au Nouveau-Brunswick et de près de $232 000 en Nouvelle-Écosse. Ces deux organismes sont accusés de ne pas avoir signalé des transactions, soupçonnées d'être liées au blanchiment d'argent ou au financement du terrorisme. Nova Scotia Gaming a également été critiqué pour ses politiques de conformité désuètes et sa documentation insuffisante concernant les risques de criminalité financière. Une salle de spectacle d'Halifax interdit les affiches générées par l'intelligence artificielle dans le cadre d'une initiative visant à soutenir les artistes humains. Le Gaspop précise que les artistes qui soumettent des œuvres créées par l'intelligence artificielle recevront à la place un simple modèle maison intitulé No Name. Selon le personnel, cette salle gérée par des artistes souhaite protéger les créateurs locaux, dont certains affirment que l'intelligence artificielle leur a déjà fait perdre des contrats de conception graphique. Cette politique a suscité des milliers de réactions en ligne et a été saluée par des artistes des groupes de l'industrie de toute la Nouvelle-Écosse. Certains Américains qui s'étaient retrouvés bloqués à Terre-Neuve lors des attentats terroristes du 11 septembre reviennent à Gander à l'occasion du 25e anniversaire. Ces visiteurs américains se disent attristés par les récentes tensions entre le Canada et les États-Unis provoquées par le président américain Donald Trump. Suri Cardelli et Maureen Murray expliquent qu'elles arborent un drapeau spécial composé des drapeaux canadiens et américains pour se souvenir de l'accueil chaleureux qu'elles ont reçu à Gander. Elles espèrent que l'anniversaire de la semaine prochaine rappellera aux gens l'amitié et la compassion manifestées lors de l'un des moments les plus sombres de l'histoire des États-Unis. Et maintenant, voici les nouvelles de sport. Au tennis, le Québécois Félix Auger-Aliassime s'est incliné au deuxième tour des internationaux de tennis des États-Unis hier. Troisième tête de série, Auger-Aliassime n'a pas offert son meilleur tennis et il a baissé pavillon devant le Russe Karen Khachanov qui l'a emporté 6-7, 6-3, 6-2, 6-2 en 3h17. Auger-Aliassime doit donc quitter Flushing Meadows beaucoup plus tôt que prévu, comparativement à son parcours en 2025. Il avait été éliminé par l'Italien Jannik Sinner lors des demi-finales du tournoi. La Québécoise Leila Annie Fernandez a pour sa part atteint la deuxième ronde du double féminin. Fernandez a fait équipe avec l'Indonésienne Janice Chen pour battre la Slovène Nika Radicic et la Néerlandaise Isabelle Haverlaar 6-1-6-1 en seulement 51 minutes. Plus tard en journée, l'Ontarienne Gabriela Dabrowski et sa partenaire Luisa Stefani du Brésil, deuxième tête de série, ont également gagné leur match de première ronde 6-1-6-3 contre le duo formé de la Tchèque Anastasia Detiuch et de la Russe Irina Kromacheva. Au cyclisme, Enric Mas a creusé son avance au classement général du Tour cycliste d'Espagne à l'issue d'une 12e étape tenue en montagne hier et remportée par Jakob Omerzel de la Slovénie. Omerzel, un cycliste slovène de 20 ans, a remporté sa première victoire dans un grand tour après s'être détaché de ses compagnons d'échappée. Il a remporté cette étape de 166 km en 4h29 minutes 53 secondes. Son poursuivant le plus proche a franchi la ligne d'arrivée au sommet du Calar Alto, près de 2 minutes plus tard. Le Québécois Hugo Hull a terminé au 67e rang, avec un retard de 29 minutes 17 secondes sur Omerzel. Au classement général, Hull a gagné 4 places et se classe maintenant 85e, à 1h53 minutes 53 secondes de Mas. C'était le...
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3: La météo du côté d'Halifax. Pour terminer la journée, on annonce de la pluie intermittente. Hauteur prévue de 10 à 20 mm avec du vent à 20 km/h et des rafales à 40. Minimum 15 degrés. Pour demain samedi, on annonce de la pluie intermittente, hauteur prévue de 10 à 20 mm avec du vent à 30 km/h et des rafales à 50. Les températures sont plutôt stables à près de 16 degrés. Pour dimanche, alternance, il n'y a pas d'alternance, il n'y aura que des nuages avec de possibles averses pour dimanche. Peut-être quelques éclaircies pour lundi, mais globalement, toute la fin de semaine, on a de possibles averses et un temps nuageux.
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3: Et c'est une nouvelle heure qui démarre. Il est 16h passé de quelques minutes et c'est vendredi. Et ça, c'est une très bonne nouvelle. Nous sommes le 4 septembre. Bienvenue à vous d'ailleurs si vous venez peut-être de nous rejoindre. Juste à l'instant, parce que vous avez terminé votre journée de travail. Ou au contraire, peut-être que vous entamez bientôt une deuxième journée en une. Hein, parce qu'on le sait, parfois on cumule plusieurs emplois. Ou parfois on a des horaires décalés. Ou parfois, rentrer chez nous, c'est pas toujours synonyme de repos d'ailleurs. Hein. Notamment quand faut qu'on fasse la cuisine pour toute la famille. Je vous conseille peut-être de faire, d'avoir une ou deux journées dans la semaine où vous préparez comme plusieurs repas pour plusieurs jours. Comme ça, ça vous décharge un petit peu, ça vous enlève un peu de charge mentale, mais j'imagine bien que quand on est peut-être beaucoup à la maison, c'est un peu compliqué de faire beaucoup de stock. Disons que le frigo, à un moment, il est trop plein, quoi. Mais bon, je sais que vous adaptez selon vos capacités, voilà. On démarre donc cette nouvelle heure avec de la musique. Pour commencer, voici Gabriel Goulet et le titre « Si tu veux vraiment ». Et ben, ce que je veux vraiment, c'est les vacances.

0: Je l'avais mentionné notamment dans l'émission du retour hier. Il y a un rendez-vous un petit peu spécial à partir d'aujourd'hui du côté de Saint-Jean. Une belle exposition avec des œuvres créées par des artistes francophones. Et c'est en fait la collection personnelle de l'Arkef de Saint-Jean. Alors, vous allez en savoir un peu plus dans l'entrevue maintenant que je vais vous diffuser. Entrevue réalisée par Loïne pour parler de cette exposition un peu spéciale à Saint-Jean.
1: Aujourd'hui, on retrouve Sandrine Selway qui est directrice de programmation de l'Arkef puisqu'il y a une nouvelle exposition qui va prendre place dès aujourd'hui au Saint John Art Center à Saint-Jean. Est-ce qu'on peut en parler un peu plus? C'est quoi cette exposition?
2: L'exposition a été mise en place cette semaine. Gabrielle, qui est responsable en fait des expositions dans le centre communautaire au salon IGG, était responsable de la mise en place de l'exposition qui va avoir lieu donc au centre-ville, au centre des arts de Saint-Jean. Et pour tout te dire, cette première exposition, en fait, c'est une exposition avec les œuvres de l'Arkef qui ont été accumulées et achetées, en fait, tout au long des années. Donc, en fait, depuis 2008, avec mes prédécesseurs, y a les artistes qui sont venus au salon IGG et qui ont exposé, donc des artistes francophones, la plupart du temps, l'Arkef achetait une œuvre à cet artiste et ça permettait de le mettre dans une collection d'œuvres d'art que le public, en fait, et nous qui travaillons dans le centre, avons le plaisir de voir tous les jours quand on vient travailler.
1: D'où est venue l'idée d'exporter cette exposition au centre-ville de Saint-Jean?
2: Ça fait quelques années en fait que je travaille sur la possibilité de travailler avec le Centre des Arts afin d'y exposer des œuvres d'artistes francophones en art visuel. De par le passé, les choses étaient un peu plus compliquées, c'était plus complexe en fait d'arriver à pouvoir discuter et éventuellement essayer faire quelque chose de nouveau avec un partenariat ou juste une exposition par année, avoir un dialogue ouvert pour essayer de faire un premier pas, on va dire, à l'intérieur du Centre des Arts. Et puis, tout récemment, donc il y a à peu près 6 mois, je pense, 6 ou 9 mois, il y a une nouvelle directrice qui est arrivée qui s'appelle Andy. Et j'ai regardé un peu ce que Andy faisait et j'ai cliqué de suite en fait et j'ai demandé à la rencontrer tout simplement. Et lors de notre rencontre, j'ai expliqué quel était mon souhait par rapport au fait d'exposer des œuvres francophones, au fait de faire un partenariat avec le Centre des Arts, de voir de quelle façon on pouvait travailler ensemble, avoir une collaboration plus ouverte, plus accrue, pouvoir faire partie en fait directement des collections qui vont être véhiculées année après année. Et donc Andy a été hyper réceptive. C'est exactement ce qu'elle recherche au sein de la ville de Saint-Jean. Trouver une façon de faire vivre les arts à l'intérieur du centre avec des collaborations, des partenariats spécifiques. Tout est parti de là, en fait, d'une rencontre et d'un dialogue ouvert avec la nouvelle direction du Centre des Arts.
1: Comment on choisit? Qu'est-ce qu'on expose quand on fait une première exposition?
2: Alors, en fait, lorsque tout a été validé en termes de partenariat et que les choses étaient mises dans l'engrenage et on savait qu'on allait pouvoir le faire, donc après, Andy est allé voir les espaces qui restaient. Et en fait, pour cette première exposition, il restait un tout petit espace, tout petit, tout cosy, dans lequel on pouvait exposer très rapidement à partir du mois de septembre. Donc, j'ai accepté tout de suite parce que l'idée était de commencer et de progresser en fait dans les espaces pour avoir un peu plus et puis voilà, circuler à l'intérieur du Centre des Arts. Et on va être dans ils appellent ça le nook. Donc, ça dit bien ce que ça veut dire, ce petit espace cosy. Du coup, à travers les espaces que l'on avait et les dimensions des murs, ça nous a aidé aussi à progresser dans notre choix. Mais on a regardé en fait sur la globalité des années qui ont passé en fait de 2008 jusqu'à maintenant, et on a essayé de faire justement un espèce de panel à travers les gens qui ont exposé et aussi à travers les artistes locaux qui sont venus exposer et à qui on a acheté des œuvres. Donc c'est comme ça en fait qu'on a essayé de progresser pour trouver laquelle va aller où.
0: Et on continuera à s'intéresser justement aux œuvres qui vont être présentées à partir d'aujourd'hui et pour plusieurs semaines à Saint-Jean. Après une pause musicale, on va retrouver notamment Guillaume Laroche. Et avant ça, voici Matt Boudreau.

0: continue justement l'entrevue concernant l'exposition du côté de Saint-Jean, exposition où on retrouve essentiellement des œuvres d'artistes francophones et c'est la collection personnelle de l'Arkef de Saint-Jean. Donc ça démarre aujourd'hui et Loïne a pu avoir en entrevue Sandrine qui travaille justement à l'Arkef de Saint-Jean pour nous parler un peu plus aussi des œuvres.
1: Combien d'œuvres et sans dire lesquelles exactement, est-ce qu'on peut teaser un petit peu de ce que les gens pourront retrouver?
2: Alors, combien d'heures? Je pense qu'il y en a une dizaine, si, et peut-être plus si on arrive à, si elles ont, si on est arrivé à les positionner correctement. Et sans dévoiler, j'ai dévoilé un petit peu sur la page Facebook. Donc, en fait, on sait qu'il va y avoir une œuvre de Schönbourg, par exemple, une œuvre de notre photographe. Qui travaille avec nous depuis des années et des années, donc Claude Aymon. Il va y avoir une de ses anciennes photos qui a été achetée il y a très très longtemps, et entre autres. Et puis évidemment, on ne pouvait pas ne pas mettre une peinture de Irène Grande-Guerette, puisque voilà, elle fait partie des bâtisseurs et on a donné le nom de notre salle d'exposition. À travers elle. Donc, et voilà, il fallait absolument représenter Irène Grande-Guerette aussi lors de cette exposition.
1: C'est quoi l'objectif après?
2: On a déjà des dates qui ont été fixées pour d'autres projets qui vont arriver. Donc oui, ça va arriver et on va avoir d'autres expositions au cours de la saison 26-27. Et on est déjà booké jusqu'en la saison 28-29. Donc, oui, le Centre des Arts progresse très rapidement dans ces expositions. Donc, la méthode que nous allons utiliser est exactement la même méthode que nous utilisions ici au Centre communautaire dans le salon Irène Grande-Guerette. Donc, en fait, il va y avoir une sélection d'artistes. Il va y avoir des annonces et des appels d'offres auprès des artistes, et puis une sélection qui va se faire, et un artiste qui va être sélectionné de la même manière, comme on a pu agir de par le passé, pour pouvoir être exposé au centre des arts de Saint-Jean. Donc on a vraiment hâte de progresser là-dessus aussi, oui.
1: Pour revenir à l'exposition qui commence aujourd'hui, est-ce qu'on peut parler de quand est-ce qu'a lieu le vernissage, les horaires, etc.?
2: Oui, bien sûr. Donc, le vernissage a lieu à partir de 17h. Donc, c'est un vernissage qui va durer 2 heures, puisque quand il y a vernissage au Centre des Arts, toutes les salles, en fait, ou quasiment toutes les salles, ont été renouvelées par rapport au vernissage. Donc, en fait, il y a plusieurs vernissages en un, d'après ce que j'ai compris par rapport à celui de demain soir. Donc, nous allons être présentés. On va commencer en fait. C'est nous qui allons débuter ce vernissage. Donc, un peu de pression. Et puis ensuite, écoute, c'est notre première fois. Donc, on va laisser les choses arriver les unes derrière les autres. Et puis, on sera mieux préparé, on va dire ça, pour la prochaine fois. Mais je pense que cette première exposition avec ce premier vernissage est relativement importante parce que nous allons pouvoir expliquer avec Andy le pourquoi, en fait, l'Arkef étant là, pourquoi et notre façon de voir l'avenir et de progresser à travers cette collaboration. Donc non, avec Andy, on est vraiment, vraiment très contente de pouvoir présenter ça à partir de demain. Et puis, ce que je voulais rajouter, c'est le titre de cette exposition, qui s'appelle Résilience au temps. On a aussi choisi une image très particulière par rapport aux explications qui vont être données sur place, puisqu'il va y avoir des fiches individuelles pour chaque exposition et chaque exposant, on va dire ça comme ça. Et donc, pour l'Arkef, en fait, Eric Kennedy a fait une magnifique photo du cadre qui est dans notre escalier et qui représente vraiment, en fait, le début de ces expositions, le début du centre communautaire Samuel de Champlain. Donc, en fait, ça va être l'image impact que l'on va avoir tout de suite avec le titre Résilience au temps. Voilà, on avait vraiment envie de, au-delà de cette exposition, on avait aussi envie de mettre en avant l'existence de la francophonie au sein de la ville de Saint-Jean, le fait que l'ARCEF est une association et la seule association francophone. Voilà, tout ça est vraiment dans un cadre d'exposition des œuvres des artistes francophones, mais également d'un rayonnement général au sein de la ville de Saint-Jean à travers le Centre des Arts qui est dédié aux arts visuels. Quoi de mieux?
1: Merci. On encourage donc les gens à aller voir Résilience au temps à partir du 4 septembre, à partir de 17 h, en fait, à partir du vernissage, et d'en profiter. Et puis, on viendra vous en reparler quand Sandrine saura les prochaines dates. On vous en reparlera.
3: C'était Loïne Gagnolet pour IGL à Saint-Jean.

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avez peut-être déjà dormi dans un Airbnb un petit peu spécial ou un hôtel original. Je vous parle pas forcément des lieux, vous savez, notés 2, 3, 4 étoiles. Ça coûte évidemment bien trop cher, n'est-ce pas? Après tout, ce que l'on veut, c'est juste un lit, c'est une douche, c'est un toit au-dessus de la tête et un peu de chauffage. Finalement, c'est la base, quoi. Et là, c'est toujours bien quand même si on peut allier l'utile à l'agréable, n'est-ce pas? Et si vous êtes un fan de Pokémon, vous allez évidemment adorer le sujet de tout de suite, le sujet de maintenant. Pokémon ouvre un hôtel où on peut dormir dans une Pokéball géante. Et oui, personne n'y a pensé plus tôt peut-être? Bon, c'est vrai que dans les jeux Pokémon, souvent la Pokéball, c'est un objet pour, tu vois, capturer les Pokémon, justement. Et ben là, ça se transforme en logement. C'est un peu finalement comme si tu étais un Pokémon et que tu te faisais aussi capturer. Et ils ont tout prévu, ils ont construit évidemment la Pokéball en taille humaine, hein, histoire qu'on ait un peu de place pour nos jambes, quoi. Et ça se passe quelque part dans la nature d'Hokkaido, donc au Japon. Pour l'instant, le projet vient d'être annoncé et son contenu reste un petit peu top secret jusqu'au 15 septembre prochain. Donc il nous reste encore quelques jours, quelques semaines. Alors c'est vrai, ils auraient pu finalement créer un Airbnb ou un hôtel sur le thème de Pokémon avec, tu vois, peut-être chaque chambre dans l'hôtel, ça correspond à un Pokémon par exemple. Ils auraient pu faire ça. Mais c'était bien trop classique, voyez-vous. Et puis c'est là où tu te rends compte quand même que Pokémon, c'est universel. Ça veut dire qu'il n'y a pas écrit Pokémon dessus. Hein. C'est comme tu as juste la Pokéball géante et juste en voyant la Pokéball, tu sais, tu reconnais que c'est Pokémon, quoi. Après, malheureusement, tu n'as pas les Pokémon qui t'accueillent quand tu arrives. C'est peut-être le seul truc un peu dommage. Et puis, vous savez, vous demandez là peut-être pourquoi Pokémon crée cela. Il y a ce qu'on appelle Pokémon Sleep, qui est en fait une sorte d'application qui mesure qui peut mesurer en fait les statistiques de votre sommeil. Donc, ceci explique cela. L'application Pokémon Sleep mesure les nuits. Bonne ou mauvaise nouvelle pour vous, le séjour ne sera pas commercialisé. On ne pourra pas forcément le louer en tant que tel, mais il y aura une campagne de tirage au sort réservée aux gagnants. C'est donc une rareté, mais après tout, la rareté fait la valeur aussi. Il est précisé que l'enjeu n'est pas de remplir des nuitées, mais de produire du désir et des images. Bon, après tout, si vous aimez bien tout ce qui est design d'intérieur et si vous êtes, vous avez envie peut-être de refaire votre chambre, pourquoi pas avoir une sorte de Pokéball à la place de votre lit. C'est juste quelques idées comme ça, hein.

vous savez, on peut clairement faire de l'art un peu avec n'importe quoi. Enfin, quand je te parle d'art, là, c'est surtout de la peinture. Donc, évidemment, pour peindre, hein, le plus couramment utilisé, tu me diras, c'est normal. Pour faire de la peinture, on utilise de la peinture, n'est-ce pas? C'est normal. Mais tu sais, il y a des gens qui arrivent aussi à peindre avec, par exemple, du café. Ouais, ils trempent, je pense qu'ils doivent tremper le pinceau dans le café et ensuite ils peignent. Alors, le problème, c'est que là, vous allez utiliser qu'une seule couleur hein, parce que souvent le café, c'est plus ou moins la même teinte. À moins que, oui, il y a différents cafés. Vous avez le café noir ou en mettant un peu plus de lait, donc la couleur est un peu plus claire et tout. Mais globalement, voilà, vous n'allez pas mettre du rouge, du jaune ou du orange dans une peinture faite avec du café. Vous pouvez, alors, vous avez l'option peindre avec du café, donc en trempant le pinceau dans le café. Ou vous pouvez aussi, comme il y a des artistes qui font ça, un peu comme, tu sais, les baristas, parfois, ils arrivent à faire comme des formes dans le café. Mais j'ai découvert un artiste, d'ailleurs, l'artiste doit être originaire de Fredericton, ou en tout cas de la province du NB. Lui, tu lui donnes une tasse de café et vraiment, il te... Il peint en fait un visage dans le café. Évidemment, c'est comestible, hein, on peut le boire, c'est fait exprès. Mais voilà. Il y a quoi d'autre d'ailleurs ? Sûrement plein de choses auxquelles je ne pense pas actuellement. On peut peindre, pourquoi pas, avec des paillettes aussi. Hein. Tu trempes évidemment ton pinceau dans les paillettes. Là, il y a notamment un artiste qui a réalisé un portrait de Hailey Bieber, donc la compagne de Justin Bieber, avec des produits de beauté. Donc en gros, fond de teint, blush, baume à lèvres, voilà. Il y a de quoi faire, quoi. Donc la personne a utilisé des produits de beauté pour faire le portrait. Et ça fonctionne bien, voilà. Après, c'est vrai que c'est un peu dommage d'utiliser peut-être des produits de maquillage qui coûtent excessivement cher pour faire de la peinture. C'est joli, hein. Mais j'espère que ça ne coûte pas aussi cher que certains produits de beauté qu'on peut trouver. Non, parfois, les prix, c'est exagéré, qu'on se le dise. C'est exagéré.

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4: Bonjour, ici Jannick Doiron, voici nos informations. Le Parti libéral de la Nouvelle-Écosse demande au premier ministre d'expliquer pourquoi le gouvernement a discrètement raccourci la période de demande pour une subvention destinée aux soins des aînés. Le chef libéral par intérim, Ian Rankin, souligne que ce changement signifie que les aînés ne disposent plus que de 3 mois pour demander une aide de 750 $ visant à couvrir la hausse des dépenses du ménage. Auparavant, le programme permettait aux aînés de déposer une demande entre le mois de septembre et la fin du mois de mars. Désormais, la date limite est fixée au 1er décembre. Le ministre de la Justice de la Nouvelle-Écosse, Scott Armstrong, a déclaré que ses services allaient examiner les règlements municipaux relatifs au contrôle des animaux à la suite de l'attaque par des chiens qui a coûté la vie à un garçon de 13 ans en janvier. Joe Nickerson a été sauvagement attaqué par 3 chiens alors qu'il circulait à vélo à Welshtown, en Nouvelle-Écosse, en janvier. La semaine dernière, la police a bouclé son enquête de 8 mois, laquelle comprenait l'analyse d'images vidéo, des entretiens avec des témoins et des voisins, ainsi que l'examen d'informations provenant du service du médecin légiste de la Nouvelle-Écosse. Aucune accusation n'a été portée. Lors d'une réunion du Conseil des ministres jeudi, le ministre a affirmé avoir confiance en la GRC tout en précisant qu'il cherchait des moyens de soutenir des changements à l'échelle provinciale. Le gouvernement de Terre-Neuve-et-Labrador envisage de modifier la loi sur les renseignements personnels sur la santé. Plus tôt cette année, des parents ont exprimé leur mécontentement lorsqu'il a été révélé qu'il aurait besoin du consentement des enfants âgés de 12 à 15 ans pour accéder à leur dossier médical. Le ministre de la Santé, Judy Wall, affirme que le gouvernement souhaite s'assurer de bien concevoir ces changements. Il a souligné l'existence de cas complexes liés à la sécurité de l'enfant, dans lequel l'accès au dossier de ce dernier pourrait être refusé à une personne. Environnement Canada a mis des avertissements météorologiques pour certaines parties des 4 provinces de l'Atlantique, alors qu'un système tropical se déplaçant lentement gagne la région. L'organisme a émis des avertissements de pluie pour le centre et l'est de la Nouvelle-Écosse, ainsi que pour l'ensemble de l'île du Prince-Édouard. Jusqu'à 120 mm de pluie pourrait tomber par endroits d'ici lundi, avec des taux de précipitation atteignant 10 mm à l'heure dans certaines zones. L'organisme a également publié des bulletins météorologiques spéciaux pour le sud-est du Nouveau-Brunswick et les péninsules d'Avalon à Terre-Neuve, où l'on prévoit des cumuls de pluie de 20 à 70 mm. Une localité du sud-est du Labrador demande à ses résidents d'économiser l'eau pour les équipes qui luttent contre un incendie de forêt à proximité. La municipalité de Port Hope-Simpson indique que le niveau de son réservoir d'eau est dangereusement bas. La localité a déclaré l'état d'urgence mercredi soir en raison de l'incendie. Les autorités ont demandé aux résidents de se tenir prêts à évacuer si nécessaire. Les responsables provinciaux des forêts précisent que l'incendie ne s'est pas propagé durant la nuit et que plusieurs aéronefs lutteront contre les flammes aujourd'hui.

0: Au sport au tennis, Alexander Zverev a survécu à une nouvelle frayeur, mais son deuxième match n'a rien eu de facile. Il lui a fallu 5 sets et plus de 4h30 pour battre Quentin Alice 6-4, 4-6, 7-6, 6-7, 6-3 en deuxième ronde des internationaux de tennis des États-Unis lors du dernier match de la soirée de hier qui s'est propagé jusqu'à ce matin. En Formule 1, le pilote français Pierre Gasly de l'écurie Alpine a été déchu de sa troisième place au Grand Prix de Formule 1 de Monaco et Isaac Ashdar a été réintégré à troisième place selon une décision rendue par la Cour d'appel internationale de la FIFA. Gasly faisait partie des pilotes sanctionnés lors du Grand Prix de Monaco en juin pour excès de vitesse dans les voies des puits. Toutefois, il n'avait pas purgé ses pénalités pendant la course et avait terminé troisième sur la piste. Il avait ensuite été rétrogradé de 10 secondes jusqu'à la 7e place en raison de ses pénalités. Et au hockey, les Maple Leafs de Toronto ont fait signer un contrat d'une saison à l'attaquant Brandon Bryson. Voilà ce qui compte.
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1: La météo du côté d'Halifax. Pour terminer la journée, on annonce de la pluie intermittente. Hauteur prévue de 10 à 20 mm avec du vent à 20 km/h et des rafales à 40. Minimum 15 degrés. Pour demain samedi, on annonce de la pluie intermittente. Hauteur prévue de 10 à 20 mm avec du vent à 30 km/h et des rafales à 50. Les températures sont plutôt stables à près de 16 degrés. Pour dimanche, alternance. Bah non, il n'y a pas d'alternance, il n'y aura que des nuages avec de possibles averses pour dimanche. Peut-être quelques éclaircies pour lundi, mais globalement, toute la fin de semaine, on a de possibles averses et un temps nuageux.
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1: Il est maintenant 17h passé de quelques minutes et on a presque clôturé notre première semaine de retour au micro de l'émission du retour. Voilà, de retour à l'émission du retour. Pardon, faut pas que je m'étouffe. Ça serait dommage quand même, si près du but, n'est-ce pas ? Donc, il est 17h passé de quelques minutes et évidemment, l'émission du retour vous accompagne jusqu'à 18h. D'ailleurs, c'est une heure, voilà, c'est la dernière heure, donc on y va un peu chill, un petit peu ambiance fin de journée, n'est-ce pas ? Et ambiance, c'est bientôt la fin de semaine prolongée, malheureusement, pluvieuse, globalement. Ainsi va la vie. C'est la saison. Alors, vous demandez peut-être ce que je vais faire cette fin de semaine. Eh ben, on aura l'occasion d'en parler. Avant ça, voici la musique Franck Richard. Et c'est parti.

Vous savez, c'est évidemment notre dernière heure ensemble pour aujourd'hui et pour la semaine. Donc, je me suis dit, bah tiens, je vais vous faire écouter en tout cas un titre qui est sorti il n'y a pas longtemps. C'est un nouveau single de l'artiste Sam Sauvage. Et Sam Sauvage, c'était possiblement l'un des artistes que je vous ai présenté dans une ancienne découverte musicale il y a évidemment plusieurs mois de ça. J'en suis presque sûre. Sam Sauvage, c'est un artiste français. Et il y a quelques jours, il y a un titre qui est sorti qui s'appelle Sorry, I'm French. Et dans ce titre-là, il dit qu'il est désolé, évidemment. Dès qu'il rencontre une personne qui parle en anglais, il s'excuse et dit qu'il est français. Et puis, il y a pas mal quand même de... Comment je pourrais dire, de clichés un peu quand même dans cette chanson, mais elle apparaît souvent dans mes recommandations YouTube. Et puis voilà, je me suis dit, après tout, c'est vendredi, tout est permis, c'est bientôt la fin de semaine prolongée, autant en profiter, n'est-ce pas? Donc, je voulais vous la faire partager cette musique. Voilà, faut pas forcément toujours la prendre très au sérieux, mais voici Sorry. I'm French de Sam Sauvage.

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me baladant sur les réseaux sociaux aujourd'hui, eh bien, ça m'a rappelé une ancienne série que je regardais sûrement quand j'étais jeune. Et je pense qu'il y a deux teams, en fait. Il y a peut-être les gens qui regardaient Ghost Whisperer. Donc, peut-être que vous connaissez cette série parce que c'est l'histoire, tu vois, de Melinda Gordon qui voit, en fait, les personnes décédées et qui les aide à rejoindre la lumière, finalement. Et elle peut les voir, elle peut leur parler et tout ce qui s'ensuit. Et puis, de l'autre côté, tu avais la série Medium, une série que j'avais totalement oubliée. Parce que moi, je pense que j'étais un peu plus Ghost Whisperer dans ma famille. Ils aimaient bien cette série. Donc, je regardais aussi. Et Medium, alors, pareil, c'est l'histoire d'une femme qui est mère de famille. Elle a 3 enfants. Et depuis l'enfance, cette femme-là, qui s'appelle Alison Dubois, elle a des visions nocturnes et la faculté de communiquer avec les morts, de voir l'avenir et de lire dans les pensées. Elle commence à douter de sa santé mentale, alors Alison Dubois se confie à son mari Joe, un ingénieur en aéronautique, qui met ses cauchemars sur le compte du surmenage. Mais un jour, alors qu'Alison a la vision d'un meurtre réellement perpétré au Texas, il lui conseille de mettre son don au service de la justice. Elle décide alors de se faire embaucher par le procureur de Valos pour l'aider à enquêter dans le cadre d'affaires le plus souvent criminelles. Elle va rencontrer l'inspecteur Scanlon, ce dernier d'abord réticent à croire qu'Alison est vraiment médium, finit par accepter cela et il fera ensuite partie du peu de gens qui connaissent ce secret. Et j'avais complètement oublié la série Medium. Cherché sur internet et que j'ai vu la tête de l'actrice qui joue donc Alison, je me suis dit mais oui en fait ça me dit quelque chose. Par contre je suis incapable comme de revoir des scènes dans ma tête. Comme Ghost Whisperer, j'arrive à visualiser parce que c'est une série que je voyais souvent. Par contre Medium, mais où mes souvenirs sont-ils passés en vrai? D'ailleurs en vous parlant de ça, ce midi, vous savez, on avait un repas, un petit barbecue de rentrée, donc pour les gens qui travaillaient au centre. Et c'était l'occasion donc de se parler un petit peu avec toutes les personnes qui ont fait leur rentrée là cette semaine notamment. Et à ma table, à un moment, on discutait aussi des choses qui existaient avant, quoi, dans les années 2010 ou aux environs. Des jeux, par exemple, qu'on faisait dans la cour de récréation. Le style vestimentaire de l'époque, vous savez, les leggings colorés, les leggings un peu galaxy. J'avais jamais eu de leggings comme ça, moi, j'en ai jamais eu. Mais bon, on connaît tous quelqu'un qui en portait. L'époque où, vous savez, le groupe LMFAO, c'est vraiment le groupe, quoi. À chaque fois, on voyait leurs clips à la télé. On se souvient aussi des bracelets à l'époque. Tu sais, les bracelets, quand tu les retirais, chaque bracelet avait une forme spécifique. Ou tu avais aussi ce qu'on appelait les chambalas. Donc, pareil, c'était des bracelets avec différentes pierres. Il y avait quoi d'autre? Il y avait trop de choses. Les cartes d'idoles, évidemment, mais ça remonte à vraiment longtemps. Bref, on parlait de ça, donc on est un peu old school, dis donc. Bon, on va continuer en musique, et là, c'est un peu moins old school, parce que c'est plutôt de la musique récente. On retrouve Julie Aubé, et avant ça, c'est Bruno Rodeo.

savez, j'ai une connaissance qui m'a demandé si j'avais regardé déjà le film La Purge. Vous savez, La Purge, c'est le film qui parle notamment d'une nuit où tout est possible, en fait. Tu peux faire ce que tu veux. Et j'ai beaucoup entendu parler de ce film-là. D'ailleurs, apparemment, il y a plusieurs trucs différents. Enfin, ils en ont fait plusieurs films. Je pense qu'ils ont fait des séries aussi. Enfin, on s'y perd facilement. Je ne sais pas pourquoi les gens aiment bien créer plusieurs choses qui portent le même nom. Enfin, à un moment donné, renseigne-toi et change de nom, tu vois. La personne me demandait si j'avais déjà vu ça. Et non, j'ai jamais vu le film. J'en ai entendu parler, évidemment. Mais c'est quand même fou de se dire qu'il y a une personne qui a pensé à créer un film comme ça et se dire, tiens, l'histoire, ça va être pendant une nuit, tout est possible. Parce que moi, clairement, l'idée me révolte un petit peu de me dire que tout est possible. Comme... je sais pas, moi, je me dis... il y a des règles dans ce monde, il y a des lois, il y a des droits et des devoirs. Et je me dis, d'une certaine façon, c'est bien. Parce qu'en vrai, pour certaines personnes dans ce monde, s'il n'y avait pas de loi, il y a des gens, je suis sûre, ils passeraient à l'acte. Hein. Si, regardez, s'il n'y avait pas de prison, s'il n'y avait pas de casier judiciaire, s'il n'y avait pas de jugement, il y a des gens, il y a longtemps, qui seraient passés à l'acte. J'en suis carrément sûre. Tu vois ? Et là, un film où le thème, c'est pendant une nuit, tout est possible, je suis sûre qu'il y a des gens, ils se sont inspirés du film, ils se sont dit, vas-y, on fait ça dans la vraie vie, quoi. Et en vrai, tu vois, moi, quand je vois ça, je me dis, moi, je sors pas de chez moi, tu vois. Mais vu que c'est une nuit où tout est possible, ça veut dire que les gens, ils peuvent rentrer chez toi, tout est possible, en vrai, tu vois ? Le fait de rester chez toi sous la couette, ça va pas empêcher les autres de venir chez toi, tu vois ce que je veux dire ? Bon, pour ceux qui ont vu un petit peu les différents films La Purge, parce qu'il y en a plusieurs, quel était votre préféré et quel film vous me conseillez si vraiment il y en a un à regarder ? C'est ma question pour vous. Et puis on poursuit en musique maintenant avec Sale Barbe notamment. Et avant ça, on retrouve Marine avec le titre Escroc. Tu vois comme quoi on est un peu dans le thème, hein.

0: C'est vrai, je vous ai pas forcément trop parlé de ce que j'allais faire cette fin de semaine. Dites-vous que moi aussi, en fait, je sais pas trop ce que je vais faire. Évidemment, je vais à la salle de sport parce que, bah, comme toutes les fins de semaine, tu me diras, je vais à la salle de sport. En plus, je viens, là, en vous le disant, de me rappeler que ma salle de sport est quand même ouverte comme lundi parce que, bah, lundi, c'est férié, donc il y a beaucoup de salles de sport qui ferment parce que, bah, c'est la fête du travail, mais ma salle de sport, peu importe le jour, c'est quand même ouvert, même si parfois il y a des heures un peu moins longues, on va dire, comme l'emploi du temps n'est pas pareil. Mais ma salle est quand même ouverte lundi, donc je me dis, j'ai pas d'excuse pour ne pas y aller. Enfin, si, j'ai une excuse, c'est qu'en fait les bus ne vont pas rouler lundi. Donc soit je vais à la salle de sport et je reviens chez moi à pied, soit je reste chez moi. Ensuite, qu'est-ce que je pourrais faire d'autre? Sûrement les lessives et tous les trucs que l'on fait pendant les fins de semaine, n'est-ce pas? Je ne sais pas encore si je vais aller courir. Comme j'ai envie d'aller courir, mais je sais qu'il va comme pleuvoir demain. Enfin, il est censé pleuvoir demain. Donc, je verrai en fonction du temps. Ensuite, c'est vrai que j'ai beaucoup regardé de vidéos YouTube concernant la course cette semaine. Donc j'ai envie de courir, mais en même temps, vous savez, entre l'envie, comme avoir l'envie dans la tête et dans les jambes, c'est deux choses différentes. Je vais peut-être aller au marché, parce que vous avez le marché, vous savez, les fins de semaine, le matin, à voir. Je vais essayer de me reposer. Je vais peut-être regarder quelques films et séries, parce que bah, ça, voilà, en même temps, tu me diras, il n'y a que ça à faire, n'est-ce pas? Peut-être essayer de s'avancer aussi pour la semaine prochaine, comme trouver des sujets, des choses comme ça, quoi. Enfin, j'ai souvent envie de m'avancer, mais en vrai, je m'avance pas, en fait. Comme, je sais pas. C'est quand t'es chez toi, t'as pas envie de te remettre au travail, tu vois. Donc, chill, peace and love, comme on dit. Et d'ailleurs, je serais curieuse vous de savoir si vous avez des choses de prévues cette fin de semaine. Faut toujours que j'achète de nouveaux vêtements. J'ai toujours des jeans à acheter parce que je comprends pas pourquoi mes jeans, avec le temps, il y a des trous en fait. Est-ce que ça vous est déjà arrivé comme d'avoir des trous à vos jeans et je sais pas pourquoi, mais tous mes jeans sont comme ça. Il y a des jeans où c'est pire que d'autres. Mais là, par exemple, je pensais que le jean que j'avais n'avait pas de trous et j'ai découvert en fait qu'il commence à avoir des trous. C'est comme. Je comprends pas en fait, qu'est-ce qui se passe? Est-ce que c'est ma machine à laver qui a un problème? Est-ce que c'est juste l'usure du jean et juste faut que j'en rachète de nouveau? Est-ce que c'est. Je comprends pas. J'ai jamais eu de problème avant ça. Comme jamais eu de trou à des jeans, c'est comme. C'est du jean quoi! Est-ce que vous avez des marques de jeans à me conseiller? Et s'il vous plaît, pas des jeans qui coûtent 60 $ quoi, parce que. Comme j'ai besoin de plusieurs jeans. Donc si un jean coûte 60 $, ensuite pour deux ça fait 120 $, pour trois, je veux dire à un moment donné, enfin je suis désolée, est-ce que vous aussi ça vous rend hors de vous de payer un jean 60 $ quoi? 60 $. Un pantalon. Genre c'est fou, on peut même plus s'habiller, on peut même plus faire un total look pour moins de 50 $ aujourd'hui. Comme c'est pas possible. Si vous aussi ça vous rend hors de vous, dites-le nous sur les réseaux sociaux et allez nous suivre sur Instagram. C'est Média, tiré du bas, c'est ma radio. Venez vous plaindre, au moins je serai pas la seule.
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0: le moment de se quitter parce que, voyez-vous, on est à environ 10 minutes d'une nouvelle heure. Et comme chaque jour, eh bien, l'émission s'arrête à 18h. Hein. Je ne vais pas faire des heures sup maintenant. Par contre, on aura l'occasion de se retrouver demain à partir de 17h pour le récap de la semaine. Donc si vous avez raté peut-être une découverte musicale, eh bien demain à 17h, voilà, on découvre de nouveaux artistes ensemble, artistes 100% francophones. Voilà, les émissions vont revenir petit à petit. Non, oui, les émissions vont revenir, mais vous allez voir aussi qu'on va avoir de nouveaux projets pour cette nouvelle année. Et qu'on est en train de finaliser tout ça, évidemment. Pour ce qui est aussi des émissions après 18h, vous retrouvez donc à 18h l'émission Rythme au féminin. C'est une émission axée sur les artistes femmes. Et oui, c'est le but. Rythme au féminin, donc à 18h. Ensuite, à 19h, vous allez retrouver Redelto. Redelto, c'est de la musique... comment je pourrais dire ça ? Musique latine, oui, et toutes les sonorités, tu vois, tout ce qui est salsa, etc., c'est ce genre de musique. Donc vous retrouvez ça ce soir à 19h. Si vous n'avez encore jamais écouté cette émission, je vous la conseille. Parfois on parle aussi de sorties, d'événements peut-être autour de la danse, hein, si vous avez envie de danser sur le parquet. Hein. Ambiance Dancing Queen, comme on dit. Voilà donc pour ce qui vous attend après 18h. Belle soirée à vous. Et puis on se quitte en musique avec les gars du Nord. Et avant ça, c'est Elena.
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7: Bonjour, ici Yannick Doiron. Voici nos informations. Le Parti libéral de la Nouvelle-Écosse demande au premier ministre d'expliquer pourquoi le gouvernement a discrètement raccourci la période de demande pour une subvention destinée aux soins des aînés. Le chef libéral par intérim, Ian Rankin, souligne que ce changement signifie que les aînés ne disposent plus que de 3 mois pour demander une aide de 750 $ visant à couvrir la hausse des dépenses du ménage. Auparavant, le programme permettait aux aînés de déposer une demande entre le mois de septembre et la fin du mois de mars. Désormais, la date limite est fixée au 1er décembre. Le ministre de la Justice de la Nouvelle-Écosse, Scott Armstrong, a déclaré que ses services allaient examiner les règlements municipaux relatifs au contrôle des animaux à la suite de l'attaque par des chiens qui a coûté la vie à un garçon de 13 ans en janvier. Drew Nickerson a été sauvagement attaqué par 3 chiens alors qu'il circulait à vélo à Welshtown, en Nouvelle-Écosse, en janvier. La semaine dernière, la police a bouclé son enquête de 8 mois, laquelle comprenait l'analyse d'images vidéo, des entretiens avec des témoins et des voisins, ainsi que l'examen d'informations provenant du service du médecin légiste de la Nouvelle-Écosse. Aucune accusation n'a été portée. Lors d'une réunion du Conseil des ministres jeudi, le ministre a affirmé avoir confiance en la GRC tout en précisant qu'il cherchait des moyens de soutenir des changements à l'échelle provinciale. Le gouvernement de Terre-Neuve-et-Labrador envisage de modifier la loi sur les renseignements personnels sur la santé. Plus tôt cette année, des parents ont exprimé leur mécontentement lorsqu'il a été révélé qu'il aurait besoin du consentement des enfants âgés de 12 à 15 ans pour accéder à leur dossier médical. Le ministre de la Santé, Judy Wall, affirme que le gouvernement souhaite s'assurer de bien concevoir ces changements. Il a souligné l'existence d'un cas complexe lié à la sécurité de l'enfant, dans lequel l'accès au dossier de ce dernier pourrait être refusé à une personne. Environnement Canada a mis des avertissements météorologiques pour certaines parties des 4 provinces de l'Atlantique, alors qu'un système tropical se déplaçant lentement gagne la région. L'organisme a émis des avertissements de pluie pour le centre et l'est de la Nouvelle-Écosse, ainsi que pour l'ensemble de l'île du Prince-Édouard. Jusqu'à 120 mm de pluie pourrait tomber par endroit d'ici lundi, avec des taux de précipitation atteignant 10 mm à l'heure dans certaines zones. L'organisme a également publié des bulletins météorologiques spéciaux pour le sud-est du Nouveau-Brunswick et les péninsules d'Avalon à Terre-Neuve, où l'on prévoit des cumuls de pluie de 20 à 70 mm. Une localité du sud-est du Labrador demande à ses résidents d'économiser l'eau pour les équipes qui luttent contre un incendie de forêt à proximité. La municipalité de Port Hope Simpson indique que le niveau de son réservoir d'eau est dangereusement bas. La localité a déclaré l'état d'urgence mercredi soir en raison de l'incendie. Les autorités ont demandé aux résidents de se tenir prêts à évacuer si nécessaire. Les responsables provinciaux des forêts précisent que l'incendie ne s'est pas propagé durant la nuit et que plusieurs aéronefs lutteront contre les flammes aujourd'hui.

0: Au sport au tennis, Alexander Zverev a survécu à une nouvelle frayeur, mais son deuxième match n'a rien eu de facile. Il lui a fallu 5 sets et plus de 4h30 pour battre Quentin Ellis 6-4, 4-6, 7-6, 6-7, 6-3 en deuxième ronde des internationaux de tennis des États-Unis lors du dernier match de la soirée de hier qui s'est propagé jusqu'à ce matin. En Formule 1, le pilote français Pierre Gasly de l'écurie Alpine a été déchu de sa troisième place au Grand Prix de Formule 1 de Monaco et Isaac Hadjar a été réintégré à la troisième place selon une décision rendue par la Cour d'appel internationale de la FIFA. Gasly faisait partie des pilotes sanctionnés lors du Grand Prix de Monaco en juin pour excès de vitesse dans les voies des puits. Toutefois, il n'avait pas purgé ses pénalités pendant la course et avait terminé troisième sur la piste. Il avait ensuite été rétrogradé de 10 secondes jusqu'à la 7e place en raison de ses pénalités. Et au hockey, les Maple Leafs de Toronto ont fait signer un contrat d'une saison à l'attaquant Brandon Bryson. Voilà ce qui compte.
1: 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La météo du côté d'Halifax. Pour terminer la journée, on annonce de la pluie intermittente. Hauteur prévue de 10 à 20 mm avec du vent à 20 km/h et des rafales à 40. Minimum 15 degrés. Pour demain samedi, on annonce de la pluie intermittente. Hauteur prévue de 10 à 20 mm avec du vent à 30 km/h et des rafales à 50. Les températures sont plutôt stables à près de 16 degrés. Pour dimanche, alternance. Non, il n'y a pas d'alternance, il n'y aura que des nuages avec de possibles averses pour dimanche. Peut-être quelques éclaircies pour lundi, mais globalement, toute la fin de semaine, on a de possibles averses et un temps nuageux.
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Bienvenue, chers auditeurs, auditrices, à votre émission Rythme au féminin. Adèle Yamba Yamba au micro. Nous allons découvrir pour cette édition Jocelyne Béroade et nous allons parler aussi des Rebo Chulo. Nous allons débuter avec Jocelyne Béroade, de son nom complet, hein, Jocelyne Raphaël Béroade, qui est née en 1954 à Fort-de-France, en Martinique. C'est une chanteuse de zouk française, membre du groupe Kassav que vous connaissez. Elle est la première femme à recevoir un disque d'or aux Antilles. Jocelyne Béroade est aussi officière de l'Ordre des Arts et de Lettres en 2020 et officier de la Légion d'honneur en 2014. On la découvre tout de suite avec sa chanson « Kaye Mama » qui est sortie en 1986.

Vous venez d'écouter Kaé Mama, sortie en 1986. Jocelyne a 20 ans, hein, elle a abandonné ses études de pharmacie à Caen pour intégrer l'école des beaux-arts à Paris, puis débute comme choriste dans le groupe Entier. Alors, nous allons écouter Sio, Sio qui a aussi cartonné beaucoup hein, avec le groupe Kassav. D'ailleurs, en parlant de Kassav, nous rendons hommage à ce grand musicien international qui a fait bouger le monde, hein, qui a fait bouger aussi l'Afrique en passant, en écoutant sa chanson hein, qui a fait beaucoup de succès aussi dans le temps. Voici Zouk Lassé Sel, en collaboration avec Jocelyne Béroade.

0: Oh là là, une si belle chanson, je suis sûre quand même. Parmi vous, il y a des gens qui se sont levés pour danser ou il y a des gens qui ont voyagé dans le temps hein, avec cette chanson pour penser à de bons moments, penser à des moments de joie et des fêtes.
1: Moi, personnellement, je vais vous dire, on était tellement fanatiques de ce musicien Jacob et le groupe Kassav au point que nous avons surnommé notre petit frère cadet au nom des Kassav. Donc, ce nom là est resté jusqu'à maintenant, c'est vraiment un monsieur, mais on continue toujours à l'appeler Kassav.
0: Une façon de rendre hommage à cet artiste international qui est décédé le 30 juillet 2021. Vous êtes toujours à l'écoute de votre émission Rythme au féminin avec Adèle Yamba Yamba. Poursuivons en chanson avec Sio.

C'était la chanson CEO hein, avec le groupe Cassave en collaboration avec Jocelyne Béroide, bien sûr. Et si nous retournons un peu en arrière, début 1980, elle passe quelques semaines en Jamaïque afin de travailler en tant que choriste pour produire Lee Perry au studio Black R. De ces séances, un seul morceau sera enregistré, Bad Gentlemen, sorti sur les albums de Return of Pipicott. Durant son séjour, elle enregistre également le morceau Many Ranks Ago avec le groupe Third World. Et dans la même année, toujours, on peut l'entendre aussi en chœur avec le deuxième album de Cassav, mais elle interprète seulement la chanson Soleil. En 1983, elle entre définitivement dans le groupe Cassav. Voici Soleil.

Vous êtes toujours à l'écoute de votre émission Rythme au féminin avec Adèle Yambayamba. Nous découvrons Jocelyne Béroade. Donc, la chanson que vous venez d'écouter, c'est Soleil. En 1986, elle reçoit un double disque d'or pour son album Si Haut que nous venons d'écouter et pour le tube Collé Serré. Elle devient la première chanteuse de l'histoire à obtenir un disque d'or en France. Voici Collé Serré.

Vous venez d'écouter Collet Serré, une très belle chanson. Je me souviens, j'ai dansé aussi cette chanson, hein? Je dirais à ma jeunesse, mais je pense que je suis encore jeune. Mais bref, on poursuit. En 2003, elle enregistre l'album M'a Doucimé avec ses amis de Cassav, où elle rend hommage à Edith Lefel, décédée la même année. En 2014, un an plus tard, elle chante On n'oublie pas, écrit par Serge Billet, avec plusieurs artistes et personnalités. Cette chanson est un hommage aux 152 victimes martiniquaises du crash du 16 août 2005. Afin de ne pas oublier cet événement et d'aider l'association des victimes de la catastrophe aérienne à récolter des fonds. Et vous savez d'ailleurs, le 20 juin 2019, il y a eu un dévoilement de la plaque École primaire Jocelyne Béroade à Plateau Fofo en rendant hommage à l'artiste internationale Kelly. Ceci nous mène à la fin de notre découverte de la première partie de cette émission. Restez à l'écoute, je vous reviens tout de suite. Hein? Nous allons découvrir notre deuxième artiste, Rebo Chulo, qui va nous faire danser.

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Bienvenue auditeurs, auditrices à notre deuxième partie de cette émission Rythme au féminin. On continue à écouter de la bonne musique pour aujourd'hui. Au micro, Adèle Yamba Yamba, nous allons découvrir Rebo Chulo, une de rares filles qui s'effraie un chemin dans le paysage musical congolais, dominé par les hommes, très connue pour son vocal Mbote, ses tubes dansants, ses clashs et son rapprochement avec Inos B. Le jeune artiste fait parler beaucoup d'elle. Alors on va la découvrir avec sa chanson Mbote.

Depuis peu, la chanteuse Rebo Chulo est au centre de l'attention de plus d'un mélomane, considérée comme la nouvelle étoile montante de la musique congolaise. Elle s'appuie sur son réseau artistique, sa beauté physique, son talent de chanteuse et sa voix pour conquérir le paysage musical congolais dominé par les hommes. Voici Nono, c'est une collaboration avec Inos B.

Vous êtes toujours à l'écoute de votre émission Rythme au féminin avec Adèle Yambayamba. Donc, nous parlons de Rebo Tshulo, qui est né à Kinshasa, la capitale de la République démocratique du Congo. Rebo Tshulo a connu une enfance marquée par la précarité socio-économique. Très jeune, elle se lance dans la musique religieuse, interprétant ainsi des chansons dans une église protestante dans son pays. Alors, selon plusieurs ressources, après avoir été interpellée à maintes reprises sur son habillement pas assez commode, pour une chrétienne, en 2015, la jeune artiste s'est fait virer de l'église. Ainsi, elle se tourne vers la musique dite mondaine et elle rêve à présent très grand. Écoutons sa pièce Pepele. One shot.

Et voilà, comme vous l'avez remarqué, c'est une genre de musique vraiment très dansante. Il n'y a pas trop d'histoire, comme je dirais, relaxante pour juste comme méditer, mais c'est plus dansante. C'est pour ça on danse aujourd'hui avec Rebo. De la musique religieuse à la musique dite mondaine, Rebo Tulo emballe tout le monde et apporte du boom, au cœur de nombreux mélomanes. Profitant de sa voix et de sa beauté naturelle, celle que le public appelle parfois Ninani, sait accrocher son auditoire. Elle veut conquérir la musique congolaise, exclame le chroniqueur David Temba lors d'une entrevue, ajoutant que Rebo sait identifier ses atouts. Sa beauté physique, sa voix limpide constituent le talent de la chanteuse et son vaste réseau d'artistes. Écoutons à présent Cœur fragile.

Vous venez d'écouter Cœur brisé, ici à Rythme au féminin. Voilà la chanson de Rebo. C'est une de ses premières chansons qu'elle a produite quand elle est tombée sur le chanteur Ferré Ngola. Dans la musique, la jeune chanteuse collabore avec ses pairs artistes anonymes. D'interprétation en interprétation, Rebo Chulo enregistre des tubes qui, par manque de promotion, ne feront pas écho dans la sphère musicale congolaise. Très courageuse qu'elle est, la jeune chanteuse n'a pas baissé le bras. En 2017, elle rencontre Ferré Ngola, comme je disais, l'un des meilleurs musiciens et producteurs congolais. C'était donc le début d'une collaboration passionnante entre les deux artistes. Et Rebo sait saisir les opportunités. Voilà d'où vient finalement cette chanson « Cœur fragile » que nous avons écoutée. Là, on poursuit avec la chanson « Ninani ».

C'était la chanson Ninani de notre chanteuse Rebo. Très vite, elle s'adapte à l'univers de son producteur et sort son premier single, Cœur fragile, que nous avons écouté quelques temps auparavant. Cet opus ne passe pas inaperçu, mais ne fait pas tout de même le buzz. Mais peu à peu, la chanteuse imprime

0: C'est Marc, et lance son deuxième single Ninani que nous venons d'écouter. S'appuyant sur son entourage, elle sort deux autres singles, dont Biloko et récemment Beauté que nous avons entendu au début de cette émission. Propulsée par ces deux tubes, la chanteuse attire l'attention de mélomanes et se rapproche de la cour de grand. Voilà, à présent, on écoute la toute dernière chanson, Biloko.
1: Beauté, hein?

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1: C'était Rebo, notre artiste qui nous a fait danser pour cette deuxième partie.
2: En fait, cette artiste qu'on surnomme également Mbotéa, c'est l'une des musiciennes congolaises les plus suivies sur la toile par 15 000 personnes sur Instagram et par plus de 18 000 sur YouTube. Par ailleurs, loin de ses nombreux buzz et ses clashs avec d'autres artistes, Chulo doit également son ascension à la star congolaise Inos B, avec qui elle entretient une relation amicale selon ses proches. Rebo est l'une des musiciennes congolaises les plus suivies sur la toile par 15 000 personnes sur Instagram et par plus de 18 000 sur YouTube.
1: Je vous remercie beaucoup d'être à l'écoute de cette émission Rythme au féminin. Adèle Yamba Yamba au micro, retrouvez-moi la semaine prochaine pour une nouvelle découverte. Prenez soin de vous. Au revoir.
3: Yo!

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3: La météo du côté d'Halifax. Pour terminer la journée, on annonce de la pluie intermittente. Hauteur prévue de 10 à 20 mm avec du vent à 20 km/h et des rafales à 40. Minimum 15 degrés. Pour demain samedi, on annonce de la pluie intermittente, hauteur prévue de 10 à 20 mm, avec du vent à 30 km/h et des rafales à 50. Les températures sont plutôt stables, à près de 16 degrés. Pour dimanche, alternance, il n'y a pas d'alternance, il n'y aura que des nuages, avec de possibles averses pour dimanche. Peut-être quelques éclaircies pour lundi, mais globalement, toute la fin de semaine, on a de possibles averses et un temps nuageux.
4: Ces médias présentent Liaison Hispanique, animé par Raidelto Hernández, pour Fredericton, Saint John, Halifax et Miramichi. Aujourd'hui, nous avons un spécial de la bande de rock No Drama, la seule bande de rock en espagnol du Nouveau-Brunswick. N'oublie pas que No Drama va se présenter le vendredi 11 septembre à Salisbury chez le Resto Gaxiola Mexican Restaurant à 20h dans le cadre de la célébration de l'indépendance du Mexique. La première chanson, c'est Florecita Rockera de la bande Aterciopelados de la Colombie.

Du Mexique, la prochaine chanson, c'est Give Me the Power de l'agrupation musicale mexicaine Molotov.

La prochaine chanson est un des plus grands classiques de tout le temps du rock en espagnol. C'est Lamento Boliviano de Enanitos Verdes de l'Argentine.

0: Muchas gracias.
1: La prochaine chanson, c'est une autre chanson des Enanitos Verdes de l'Argentine. Ça, c'est Muralla Verde.

Le plus grand classique du rock en espagnol de tout le temps, c'est de música ligera, de Soda Stereo, Buenos Aires, Argentina. Ella...

0: 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Gracias totales.
1: Muchas gracias.
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